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0: c'est Camila Cabello sur Radio 1. C'était Senorita pour ouvrir la danse en ce dimanche matin.
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0: Bonjour, bonjour et merci d'être avec nous en ce dimanche. Comment ça va de votre côté? Nous souhaitons un bon réveil avec nous dans le morning du week-end. Je suis très contente de vous retrouver comme chaque dimanche. Et on a au programme de la bonne musique pour vous aider à vous réveiller ce matin. Des souvenirs, des nouveautés, des pages locales également. Et aussi, on vous accueille pour vos messages comme d'habitude sur WhatsApp sur le 5-8-5-3-77-21. Le 5-8-5-3-77-21. Si vous faites la grâce matinée en ce moment, bah écoutez, profitez-en bien et un petit coucou comme d'habitude à tous ceux qui vont travailler. Bon courage à vous.

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2: 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Au sommaire de cette 754e édition, Paula Liufay, écrivaine, globe-trotteuse, philosophe à sa manière, pour son livre « Le silence rond comme la terre ». Ruby Kapoor, une influenceuse, auteure de « Let's talk about life » pour mieux vivre. Mélissa Leclésio, organisatrice d'une méga exposition au Codan Art Center sous le signe de l'environnement et de l'écologie à partir du 5 juin prochain. Alain Janoux, pour évoquer le voyage de Jeanne Barré en 1776, une femme qui a bravé tous les interdits. Bonne écoute et bon dimanche.
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Les avis d'obsèques. On nous prie d'annoncer le décès de Monsieur Surendra Bikari. Décès de Monsieur Surendra Bikari, âgé de 47 ans, plus connu sous le nom de Ajay. Le convoi sortira de sa résidence à Eros Lane à Plein des Papayes à 10h30 ce matin pour se rendre au lieu de crémation de Plein des Papayes. Décès de Monsieur Dedilmoni Sankar. Décès de Monsieur Dedilmoni Sankar, âgé de 92 ans, plus connu sous le nom de Ramnan. Le convoi sortira de chez son fils, bébé Sankar, à Ramdoulane, à bon accueil à 16h aujourd'hui, pour se rendre au lieu de crémation de la localité. Décès de Monsieur Dharmaraj Bagirati. Décès de Monsieur Dharmaraj Bagirati, âgé de 57 ans, plus connu sous le nom de Adou. Le convoi sortira de son domicile à Kewalnagar Road, Belle Rive, à 10h ce matin pour se rendre au cimetière de Trois Îlots à Olivia. Décès de Monsieur Subbaiah Jaganathan. Décès de Monsieur Subbaiah Jaganathan, âgé de 80 ans, plus connu sous le nom de Ramdas. Le convoi sortira de chez son fils, Jason Jaganathan, à Maisonette Road, Rivière des Anguilles, à 11h aujourd'hui pour se rendre au lieu de crémation de Tayac. Décès de Madame Rosemée Satrogan. Décès de Madame Rosemée Satrogan, née Adélaïde, âgée de 87 ans. Le convoi sortira de chez sa fille, Marie-Michelle Medjé Satrogan, à Cité Agathe, Montagne Blanche, à 14h aujourd'hui, pour se rendre à l'église Saint-Léon de quartier militaire et de là au cimetière de Saint-Martin à Montroche. Décès de Madame Marie-Thérèse Muriel Raymond. Décès de Madame Marie-Thérèse Muriel Raymond, née Valérie, habitant numéro 16 à Bayan Avenue, cité Valigy à Port-Louis, âgée de 97 ans, plus connue sous le nom de Madame Raymond. Le convoi sortira de la chapelle ardente d'Eliensons à la route royale à Beaubassin à 9h ce matin pour se rendre à l'église Saint-Sacrement à Cassis et de là au cimetière de Saint-Pierre. Décès de Monsieur Didier Arnold Nicolas. Décès de Monsieur Didier Arnold Nicolas, âgé de 46 ans, plus connu sous le nom de Nicolas. Le convoi sortira de la chapelle ardente d'Eliensons à la route royale à Beaubassin à 14h30 aujourd'hui pour se rendre au cimetière de Poudre d'Or Village. Décès de Monsieur Christian Mario Lafolle. Décès de Monsieur Christian Mario Lafolle, âgé de 63 ans. Le convoi sortira de son domicile au bloc B25, cité Joachim Forest Side, à 11h30 aujourd'hui, pour se rendre à l'église Sainte-Thérèse de Cœur-Pipe et de là au cimetière de Bigara. Et décès de Monsieur Johnson Chauvrimoutou. Décès de Monsieur Johnson Chauvrimoutou, âgé de 24 ans, plus connu sous le nom de Balou. Le convoi sortira de sa résidence au bloc B4, Tirica Lane, cité Bassin, 4 bornes, à 10h30 ce matin, pour se rendre à l'église Notre-Dame du Rosaire, à 4 bornes, et là au cimetière de Saint-Jean. Aux familles endeuillées, Radio One présente ses sincères condoléances.

beaucoup d'humanité dans ces moments-là. Appelez-nous sur le 465-4900 ou sur notre hotline 8916. Ellie & Sons.

Barbara Streisand, c'était Woman in Love sur Radio 1 dans le morning du week-end. Et on commence avec vos messages. Mon grand bonjour, Corrie, à vous et aussi à toute l'équipe. Bon dimanche de la Pentecôte à vous tous. Et j'en profite pour souhaiter un très bon anniversaire à mon amie Marie-Andrée Jolicoeur qui fête ses 60 ans. Et je lui souhaite tout le meilleur, surtout une bonne santé et bienvenue dans la cour des grands. Et pour la famille que j'embrasse très très fort, demandée par son amie Marie-France qui nous écoute à cœur pipe. Merci d'être avec nous. Et happy birthday donc à Marie-Andrée. Côté message encore, la prochaine sera pour mon épouse Marie-Claude. Et pour les petits-enfants, il y a Aurélia, Terence, Andrew, demandé par Philippe. Merci et bonne journée à vous tous. Merci bien Philippe et bonne journée à vous aussi. On vous accueille pour vos messages ce matin sur WhatsApp le 5 8 5 3 77 21.

0: Radio 1, c'était Irreplaceable pour vous. On y va pour quelques messages encore. Bonjour Corrie et Prachant et toute l'équipe. Comment ça va? Très bien, et j'espère vous aussi. Et bon courage et un très bon dimanche à vous tous. Alors si c'est possible de passer une chanson pour moi, donc c'est la part de Nasrine de Vaqua. Donc en ce mois de pèlerinage à la Mecque, on va essayer de chercher ça pour vous, Nasrine. Et joyeuse fête de la Pentecôte à tous aussi. Que ce jour vous apporte la joie au cœur et le plus beau des bonheurs. Et Nasrine qui nous dit aussi qu'en dehors il fait froid, réchauffe ton réveil avec une belle pensée positive et un bon café. Merci pour ces belles pensées, Nasrine.
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Antoine pour la page locale. C'était Bred Mouroum dans le morning du week-end. Bon dimanche de la Pentecôte à vous tous, à tous mes enfants, Maria et Steve et les petits-enfants de Melbourne, à mon fils Steven et Agnel de Pointe-aux-Sables. Alors sans oublier ma famille, bisous, c'est de la part de Eddie et Cyril de Sainte-Croix. Merci beaucoup et à toute l'équipe et soyez bénis, merci bien. Eddie, donc bon dimanche à vous aussi, bon dimanche de la Pentecôte à vous. Vos dédicaces ce matin sur WhatsApp, le 5 8 5 3 77 21.

0: Gaga et Bruno Mars, c'était Die with a Smile sur Radio 1 dans le morning du week-end. On fait une pause avec la musique et on se retrouve juste après.
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0: Un avertissement de forte houle est en vigueur à Maurice. Un avertissement de forte houle est en vigueur à Maurice. C'est valable jusqu'à 4 heures demain matin. À la plage, en ce dimanche, il y aura du soleil, mais aussi notez que la température montera jusqu'à dans les 29 degrés. La minimale pourrait descendre dans les 21 à 23 degrés. La mer devenant graduellement très forte de la des récifs avec des houles du sud de 4 mètres. Les vagues pourraient déferler sur les zones côtières de basse altitude dans la région de l'ouest et du sud, surtout à l'heure des marées hautes, c'est-à-dire aux alentours de 8h30 ce matin et 22h ce soir. Il est fortement conseillé aux pêcheurs, aux plaisanciers et au public en général de ne pas sortir en mer à l'heure des marées hautes et de ne pas s'aventurer sur ces plages. Et notez que la marée basse sera vers 15h et demain matin vers 4h du matin. Le soleil se couchera sur les plages de l'ouest à 17h38.

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Voyage Bollywood en ce dimanche matin. Alors, un petit bonjour à toi, Cory, et à toute l'équipe également. C'est de la part de Christina qui nous envoie un petit bonjour avec des fleurs. Merci d'être avec nous, Christina, et un très bon dimanche à vous, à l'écoute de Radio One. Et puis, bon dimanche, mettez une santé pour vos voisines, Marie-Claude, Jean-Claude, Eric, Émilie, qui m'a donné donc un frigo. Et mauvais fait confiture, et avec ça, tu es loin, ma fille seulement. C'est Annie qui peut écouter nous. Merci d'être avec nous, Annie. Et un très bon dimanche à vous à l'écoute de Radio One.

C'était Rock the Boat sur Radio 1 dans le morning du week-end. Bonjour et très bon dimanche de la Pentecôte. Et j'embrasse tous mes amis, mes élèves qui sont à l'écoute. Bisous, bisous. Et c'est signé Manuela ce matin. Merci d'être avec nous. Et bonne journée à l'écoute de Radio 1. Vos messages ce matin sur WhatsApp sur le 5 8 5 3 77 21.

0: avec What is Love sur Radio 1 pour terminer cette première partie dans le morning du week-end. Le journal arrive dans quelques instants. Restez avec nous.
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0: Merci d'être avec nous sur Radio 1. Bon réveil, il est 7h. Et c'est l'heure du journal avec Rebecca François Boncoeur. Bonjour Rebecca.
3: Bonjour Corinette, bonjour à tous.
0: Voici les titres.
3: Paul Béranger fustige ses anciens lieutenants après la tentative avortée d'exclusion de conseillers municipaux. Le leader du front militant progressiste critique également le Premier ministre et l'Attorney General sur la gestion du dossier Chagos. Le nouveau maire de la ville de Beaubassin-Rosil, Louis Toussaint-André, reconnaît l'apport de Paul Béranger dans son cheminement. Sa priorité sera de lutter contre l'insalubrité dans sa ville. Le gouvernement obtient une ligne de crédit de 2,9 milliards de roupies avec l'Inde pour remplacer les vieux tuyaux défectueux de la Central Water Authority. Davantage d'investissements sont nécessaires pour réduire les pertes, selon Sunil de Warcasing. Noah Levaillant, âgé de 20 ans, est mort dans un accident de la route aux Mornes hier. Le conducteur de la voiture qui est entré en collision avec sa moto a été arrêté. Célébration de la fête de la Pentecôte ce dimanche. Monseigneur Jean-Michel Durone lance une invitation à une journée de prière au collège Sainte-Mérise. Et sur le plan international, Cannes 2026, c'est le réalisateur roumain Cristian Mundiu remporte sa deuxième palme d'or avec le film Fjord. Le front militant progressiste veut reconquérir un ancien bastion mauve, la circonscription numéro 1. Hier, Paul Béranger a vivement critiqué les dirigeants actuels du MMM pour leur décision de vouloir exclure certains membres mauves du parti. Ces élus municipaux avaient affiché leur soutien à leur ancien leader. Le FMP soutient que certains de ceux qui avaient dénoncé cet amendement en 2023 ont finalement utilisé cette même loi qu'il qualifiait alors de viol de la démocratie. Or, cette tentative n'a pas pu aboutir puisqu'il n'y a actuellement pas de leader au MMM. Et selon les dispositions en vigueur, c'est au leader du parti de faire la demande auprès des autorités locales. Paul Béranger était hier à la Tour Kénic pour un congrès.
4: En 2023, le MSM vote la loi. Dans les bandes municipalités, surtout, sur la caisse par quoi nous sommes devenus que l'Union dénonce la loi-là. Avec raison, viole la démocratie. Quand on est dans le gouvernement, c'est un bon la loi. C'est un nous autres servis pour disqualifier nous vannes conseillères municipales. La honte aux autres, pour dire, ça disait, on va nous secréter à la ville pour casser comme conseiller. Non, bon, avec nous sommes aussi sur nous autres comme conseillers, mais nous pas capables parce qu'ils nous font dans l'udeur.
3: Paul Béranger a également critiqué le Premier ministre et l'Attorney General sur la gestion du dossier Chagos. Le Front militant progressiste poursuit sa campagne de recrutement. Jean-Claude Barbier, ancien député mauve de la circonscription numéro 1, figure parmi les personnalités approchées par le nouveau parti de Paul Béranger, expulsé du MMM en 2015 à la suite, selon lui, d'une cabale orchestrée par ses anciens colistiers. Il estime aujourd'hui que l'eau a coulé sous les ponts. Il indique toutefois vouloir rencontrer son ancien leader avant de prendre une décision. Jean-Claude Barbier affirme également qu'il n'est pas fermé à l'idée d'apporter son soutien au FMP. Le nouveau maire de Beaubassin-Rosil, Louis Toussaint-André, élu hier, affirme que sa priorité sera de lutter contre l'insalubrité dans la ville. Il appelle à un effort collectif et souhaite instaurer une communication fluide entre les citadins et la mairie. Déjà maire en 2012, il dit être conscient des enjeux et des responsabilités qui lui incombent. Louis Toussaint-André a également salué la contribution de Paul Béranger et a tenu à rendre hommage à l'ancien leader du MMM, aujourd'hui à la tête d'un nouveau mouvement politique. On l'écoute au micro de Vince Bryan.
2: regrette un peu sur un problème de salubrité, justement. Disait qu'il y a aussi la collaboration de toute bonne citadelle de la ville. Parce qu'ils ne sont pas capables de tout nettoyer aujourd'hui. Demain, on repasse au retour où ça a été l'arrêt en place. Il me remarquait que je tiens un manquement à l'effectif. Mais vous êtes regrette un tout, comment il y a dans quel département, quand il y a un manquement, je m'en donne un cadrement pour un projet. Et aussi, avec lesquels, un peu gros, parce que je ne peux pas effacer les anciens, mais je donne très. Mais seulement, les gens amènent beaucoup de contributions parce qu'ils aident-nous aussi beaucoup, qui ne peuvent pas arriver quand nous l'arrivons.
3: La maire sortante Gabrielle Abatou indique qu'elle veillera à la concrétisation des projets en tant que conseillère municipale. En bonne perdante, elle dit que ce sont plutôt les intérêts des citadins qui priment. On l'écoute.
5: Moi, ce qui me souhaite à André Toussaint, de poursuivre le travail qui a déjà commencé il y a 12 mois de cela. Donc, c'est une continuité et certainement avec le prochain budget qui peut venir, qui peut être très challenging d'ailleurs. On a parlé de concrétisation, mais on verra en tant que conseillère, moi, je serai là pour voir la concrétisation des projets. Ils m'ont appelé aujourd'hui à laisser la place, mais certainement pas d'amertume ou même d'une rigueur. Parce qu'aujourd'hui, nous pas attachés avec un poste et un siège, ou même le salaire. C'est vraiment de servir les citadins et surtout la vie. Donc, monsieur dit, en tout cas, de poursuivre et de faire au mieux.
3: La Central Water Authority obtient une ligne de crédit de 2,9 milliards de roupies pour le remplacement des vieux tuyaux dans 13 régions situées dans le nord de l'île. Chamtanou, directeur général de la CWA, se réjouit de cette enveloppe accordée par l'Inde. Il explique que le projet se fera en deux phases et débutera en octobre prochain. Il ajoute que l'expertise indienne sera sollicitée dans ce projet car l'appel d'offres sera coordonné par New Delhi. Chamtanou est au micro d'Emmanuel Edou.
6: Il concerne le remplacement des tuyaux pour 13 régions de l'île, qui peut faire en deux phases. Le projet concerne le remplacement du vieux tuyau de 50 à 80 bonnes années. Il y a une grosse diamètre, 800 mm, 1 mètre, éparpillé un petit peu partout dans l'île. Donc là, à ce stade, continuité, et au niveau de la CWPA, le consultant qui peut faire la supervision, qui est déjà en place, qui peut faire la supervision pour les 13 projets, c'est un Indien qui peut de nous un coup de main dedans. Donc la partie procurement pour faire la partie indienne avec technologie qui vient depuis l'Inde.
3: Les travaux prévus dès octobre visent à moderniser un réseau vieillissant datant de plusieurs décennies. Le consultant en environnement Sunil Dewarkasing estime que ces travaux devront être étendus puisque près de 60% de la production de l'eau potable est perdue.

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1: Également dans l'actualité, un accident de la route s'est produit hier vers 17h10 à l'Embrasure Road à Le Morne. L'accident a impliqué une voiture conduite par un homme de 27 ans et une motocyclette conduite par Noah Levaillant, âgé de 20 ans, qui circulait en direction de Rivière-Noire. Selon les premières constatations, la moto serait entrée en collision avec la voiture avant en venant en sens inverse. Gravement blessé, le motocycliste a été pris en charge par le SAMU, dont le médecin a constaté le décès sur les lieux de l'accident. Le conducteur de la voiture a été arrêté. Une autopsie est prévue ce matin. Et les chrétiens célèbrent la fête de la Pentecôte ce dimanche. Cette fête commémore la descente de l'Esprit-Saint 50 jours après Pâques. Cette année, la grande messe de la Pentecôte sera présidée par l'évêque Jean-Michel Durone au collège Sainte-Mérise à 14h30. Toutefois, la journée démarrera avec une animation spirituelle à partir de 10h. Monseigneur Jean-Michel Durone lance une invitation à une journée de prière. Les fidèles sont invités à se vêtir en blanc. Une organisation particulière a été mise en place afin d'assurer un accueil adapté aux personnes en fauteuil roulant. Écoutons l'évêque de Port-Louis.
2: Je voudrais vous inviter à venir célébrer la Pentecôte au collège Sainte-Mérise à Rosil. L'Esprit-Saint lui-même nous consolater et nous défenser. L'Esprit-Saint lui guide nous. Il y fait à nous une main de témoin, Jésus-Christ vivant ressuscité. En ce temps de grands défis pour notre société et pour le monde, dans ce temps aussi d'incertitude, dans ce temps aussi on se pose beaucoup de questions de l'avenir pour notre pays, pour l'Église et pour le monde, rassemblons-nous comme une seule famille pour invoquer l'Esprit-Saint afin qu'il continue d'embraser nos cœurs, nos familles, notre pays et notre monde.
3: Vous écoutez le journal sur Radio 1, il est 7h10, la suite après cette pause.
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3: Et pour la suite de ce journal, nous parlons du Festival de Cannes 2026.
1: Le réalisateur roumain Cristian Mungiu remporte la Palme d'Or avec son film Fiord. Ce film soulève la question sensible de la religion. Fiord raconte le cauchemar d'une famille profondément évangélique qui s'installe dans un petit village norvégien et fait face à des soupçons de maltraitance sur ses enfants. Commence alors un bras de fer entre la famille et les services sociaux sur la garde des 5 filles et garçons. Après une compétition très ouverte où se côtoyaient grands auteurs confirmés et révélations venues des 4 coins du globe, le verdict est tombé hier. Le réalisateur roumain Cristian Mungiu, 58 ans, est devenu pour la 2e fois lauréat de la Palme d'Or. Également dans l'actualité à l'étranger, un homme armé qui a ouvert le feu sur des agents du Secret Service devant la Maison Blanche hier soir est décédé après avoir été touché par balle, indique le service de sécurité présidentielle dans un communiqué transmis aux médias américains. Un passant a également été touché lors de l'échange de coups de feu, précise le Secret Service, sans donner d'informations sur l'état de santé de la victime. Le tireur a ouvert le feu sur des agents à un poste de contrôle de sécurité près de la Maison Blanche. Voilà la fin de ce journal. Merci de l'avoir suivi. La suite est toujours avec Corinette.
3: Merci Rebecca. On vous retrouve pour la prochaine édition à 8h.
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1: Du ciel en ce dimanche matin, un avertissement de forte houle est en vigueur à Maurice. Un avertissement de forte houle est en vigueur à Maurice et valable jusqu'à 4h demain matin. L'anticyclone au sud-ouest des Mascareignes fera circuler des alizés modérés et relativement froids sur notre région. On se réveille ce matin avec un ciel couvert, ce sera pareil pendant la journée. On attend aussi des pluies fines sur les hauteurs et dans la région du sud. Et pour ce soir, ce sera un ciel généralement un beau temps en général, donc pour ce soir à travers l'île. Côté température, la maximale montera dans les 23 à 25 degrés si vous êtes dans la région de Coeurpipe, Rosebel, Quatre-Bornes et Moka également. La minimale descendra dans les 17 à 19 degrés, tandis qu'au bord de mer, on affiche une maximale de 29 degrés, allant jusqu'à 31 degrés pour une minimale de 21 à 23 degrés. Le vent soufflera du sud de 20 km/h, la mer devenant graduellement très forte au-delà des récifs avec des houles du sud de 4 mètres. Les vagues pourraient déferler sur les zones côtières de basse altitude dans la région de l'ouest et du sud, surtout à l'heure des marées hautes, c'est-à-dire aux alentours de 8h30 ce matin et 22h ce soir. Il est fortement conseillé aux pêcheurs, aux plaisanciers, au public en général de ne pas sortir en mer et à l'heure des marées hautes, de ne pas s'aventurer sur six plages. La marée basse sera à 15h et demain matin vers 4h du matin. Le soleil se couchera aujourd'hui à 17h38. 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

c'est Macarena sur Radio Andal Morning du week-end pour vous aider à vous réveiller. Merci de nous choisir en ce dimanche. On est ensemble jusqu'à 9h, comme d'habitude, avec vos messages, vos dédicaces qu'on accueille sur WhatsApp, le 5-8-5-3-77-21, le 5-8-5-3-77-21, avec un beau soleil qui se lève ici sur la capitale. On vous souhaite un bon réveil donc avec nous. Corinette au micro ce matin et Prashant à la technique.

0: sur Radio One dans le morning du week-end, dans ce dimanche matin. Coucou et félicitations à Mathieu et Mathias qui font leur première communion, qui ont fait leur première communion hier, sans oublier maman Patricia, Monique, que j'adore, mon amour Jonathan et notre princesse Laetitia. Bisous à la famille Sainte. Monique, c'est de la part de Christelle qui nous écoute à Cité l'Oiseau. Vous faites comme Christelle, vous prenez votre portable, vous allez sur WhatsApp, vous tapez votre dédicace et vous nous l'envoyez sur le 5 853 77 21.
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0: C'était Passe-en-toi sur Radio Anne dans le morning du week-end. Dans ce dimanche, on y va pour vos messages. Bonjour à toi, Corrie, à tous ceux qui sont autour de toi à la radio. Aussi à Steve et Guylaine, pour Mike, qui fête son anniversaire vendredi. Happy birthday to him. Et puis aussi pour Steven et Romain, pour Sean et Shannon, pour Géraldine, son mari Gilbert, les enfants, Kimberly, Garrick et Yana. Pour Ryan et Shane, pour Rosemée et Anita de Trankbar. C'est de la part de Mémé Mérotte qui nous embrasse tous. Merci bien. Du côté de Trankbar, merci d'être avec nous, Mérotte. Et gros bisous à vous aussi. Bon dimanche et bonne semaine.
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la page Bollywood en ce dimanche matin. Bonjour, bonjour. Et je voudrais écouter une chanson pour mon chéri Yannick, mes enfants, Darren, Emmanuel et Nayeli. Pour ma famille, mes enfants, dans Emmanuel et Magali, mon mari et tous ceux qui me reconnaissent. Merci bien d'être avec nous ce matin. C'est Natacha qui nous écoute. Merci. Et bonjour Cory. J'aimerais souhaiter un joyeux anniversaire à mon beau-frère Tenio et passe un bonjour à la famille Rivolo, Némorin et Jean-Louis de Sainte-Croix. C'est de la part de Nadine de Paris. Bon dimanche à toute l'équipe de Radio One. Merci d'être avec nous Nadine. Et un très bon dimanche à vous aussi.

ici avec Chandelier sur Radio One. On y va pour quelques messages avant le journal. Bonjour et bonne fête de la Pentecôte à vous tous. Et la prochaine sera pour l'anniversaire de Claudette de Montfertil. Et ça, c'est de la part de Clancy et Suzy, toujours fidèles du côté de Chamouni. Merci d'être avec nous. Et un petit bonjour à Pekos Ning Ayang et famille. C'est de la part de la famille Fong Sok Kun de Port-Louis. Et on va faire un petit coucou à la famille Rajesh Bojedar de Rochebrune. C'est de la part de Paul qui nous écoute également de Rochebrune. Alors je fais une dédicace pour l'anniversaire de ma femme chérie Claude May et mes deux filles jumelles Jessica et Vanessa en ce dimanche spécial Pentecôte. Que du bonheur à elles. Ben voilà, le message est passé. Et aussi bonjour à toi Cory, à Preshan, et merci d'être avec nous ce matin. Je vous souhaite un bon dimanche. Nous sommes là pour vous encourager et bon dimanche à vous tous. Bonne fête de la Pentecôte à tous les auditeurs et aussi bonne journée à tous. C'est de la part de Ursula qui nous écoute de la Tour Koenig. Merci d'être avec nous. Ursula, donc, qui nous envoie de gros bisous ce matin. Merci. Et gros bisous à vous aussi. Le journal arrive dans quelques instants. Restez avec nous.

0: Merci d'être avec nous sur Radio One, il est 8h. C'est l'heure du journal avec Rebecca François Boncoeur. Bonjour Rebecca.
1: Bonjour Corinette, bonjour à tous.
0: Voici les titres.
1: Plusieurs scanners et IRM en panne dans les hôpitaux de Lille et des patients contraints d'attendre jusqu'à 6 mois. Le docteur Achmed Dinassing annonce une réorganisation des priorités. Paul Béranger fustige ses anciens lieutenants après la tentative avortée d'exclusion de conseillers municipaux. Le leader du Front militant progressiste critique également le Premier ministre et l'Attorney General sur la gestion du dossier Chagos. Le nouveau maire de la ville de Vaubas-Saint-Rosil, Louis Toussaint-André, reconnaît l'apport de Paul Béranger dans son cheminement. Sa priorité sera de lutter contre l'insalubrité dans sa ville. Forte pluie et pluie torrentielle, le gouvernement met en place un nouveau protocole national. Les employés éligibles à deux fois leur rémunération habituelle s'ils doivent travailler dans ces conditions. Le gouvernement obtient une ligne de crédit de 2,9 milliards de roupies avec l'Inde pour remplacer les vieux tuyaux défectueux de la CWA. Davantage d'investissements sont nécessaires pour réduire les pertes, selon Sunil Dewakasing. 19 personnes sont portées manquantes après l'effondrement d'un bâtiment. Le service de santé fait face à d'importants retards. Dans chaque hôpital régional de Lille, au moins un appareil CT scan ou IRM est actuellement en panne. Une situation qui provoque de longues attentes pour les patients et retarde certains traitements. Dans plusieurs cas, des patients attendent depuis près de 6 mois pour obtenir un examen radiologique et un diagnostic permettant un traitement ciblé. Un sujet signé Christophe Swamber et Vince Bryan.
2: Selon des informations obtenues du ministère de la Santé, l'appareil d'IRM de l'hôpital de Candos est hors service depuis plusieurs mois. Les patients sont donc redirigés vers l'hôpital ENT à Vaquois ou encore vers le New Cancer Center de Phoenix. Le docteur Harish Rissol, Acting Director of Health Services, affirme qu'une demande a déjà été faite pour l'acquisition d'un nouvel appareil plus performant, pouvant aussi prendre en charge des patients en surpoids. À l'hôpital du Nord, seul le CT scan est opérationnel. À l'hôpital seul l'appareil d'IRM fonctionne actuellement, le CT scan n'ayant toujours pas été installé. À Rosebel, les appareils d'IRM et de CT scan sont tous deux en panne. À ce jour, seul l'hôpital G2 dispose d'équipements pleinement fonctionnels. Le ministère dit collaborer avec certaines cliniques privées afin de réduire les listes d'attente pour des cas spécifiques.
1: Le docteur Achmed Dinassing, directeur général des services de santé, annonce un plan d'action pour faire face à ces difficultés dans la prise en charge dans nos hôpitaux. Pour y remédier, il affirme qu'une réorganisation des priorités avec un traitement accéléré des cas urgents, notamment des patients atteints de cancer, est prévue. Des heures supplémentaires seront également effectuées par le personnel médical afin de réduire les retards, tandis que le ministère procède à des réparations et prévoit l'acquisition de nouveaux appareil. Il nous en dit plus au micro de Vince Bryan.
3: Très bientôt, nous préférons la périphérie, nous préférons nos bandes docteurs, nous sommes un petit peu au bataille, monsieur, vous êtes capable de travailler 14, vous êtes capable de faire une CT scan technique urgent, surtout dans les patients cancéreux et tout. Nous avons besoin de diminuer sa waiting list, ça c'est un. Deuxième, c'est nous payons un nouveau CT scan en hôpital Flac. Très bientôt, by the end of this month, on a pour commencer le travail. Un report dans les autres scans qui tiennent dans les nôtres et que dans les autres places aussi, nous peut travailler là. Parce que nous sommes obligés de servir mon docteur jusqu'à tard pour ce travail un petit peu. Pour nous capables de faire une passion par super. C'est ça qui est important.
1: Dans l'actualité politique, le Front militant progressiste veut reconquérir un ancien bastion mauve, la circonscription numéro 1. Hier, Paul Béranger a vivement critiqué les dirigeants actuels du MMM pour leur décision de vouloir exclure certains membres mauves du parti. Ces élus municipaux avaient affiché leur soutien à leur ancien leader. Le FMP soutient que certains de ceux qui avaient dénoncé cet amendement en 2023 ont finalement utilisé cette même loi qu'ils qualifiaient alors de viol de la démocratie. Or, cette tentative n'a pas pu aboutir puisqu'il n'y a actuellement pas de leader au MMM. Et selon les dispositions en vigueur, c'est au leader du parti de faire la demande auprès des autorités locales. Paul Béranger était hier à la Tour Kénig pour un congrès. On l'écoute.
4: En 2023, mais c'est nouveau de la loi. Tant les bonnes municipalités, surtout, sont accès par contre, sont devenus à Kénignon, qui dénoncent la loi-là. Avec raison, viole la démocratie.
5: Quand vous êtes dans le gouvernement, c'est un bon la loi.
4: Tiens, nous autres servis, vous disqualifiez, nous vannes conseillers, conseillères municipales, la honte aux autres, vous disons, franc. Ça disait, vannes secrétaires à la ville, pour casser comme conseiller, Non, vos bertards, ils ont dit, avec nous, nous ne sommes pas nous autres comme conseillers, mais nous pas capables, parce qu'ils nous fait dans l'udeur.
1: Paul Béranger a également critiqué le Premier ministre et l'Attorney General sur la gestion du dossier Chagos. Le nouveau maire de Bobassa-Rosil, lui, Toussaint André, élu hier, affirme que sa priorité sera de lutter contre l'insalubrité dans la ville. Il appelle à un effort collectif et souhaite instaurer une communication fluide entre les citadins et la mairie. Déjà maire en 2012, il dit être conscient des enjeux et des responsabilités qui lui incombent. Lui, Toussaint André, a également salué la contribution de Paul Béranger et a tenu à rendre hommage à l'ancien leader du MMM aujourd'hui à la tête d'un nouveau mouvement politique. On l'écoute au micro de Vince Bryan.
5: Regrette un peu sur le problème de salubrité justement. Disait qu'il y a aussi la collaboration de toutes les citadins de la ville. Parce qu'ils ne sont pas capables pour nettoyer aujourd'hui. Demain, on repasser au retour où ça a été l'arrêt en place. Vous me remarquez, comment dire, c'est un manquement à l'effectif. Mais vous êtes regrette un coup, comment y est, dans qui y a un département, quand il y a un manquement, à un moment donné, il y a un cadrement pour un projet. Et aussi, avec lesquels, un peu gros, parce qu'il ne va pas effacer l'idée ancienne, mais il y a un bon trait. Mais seulement, il en a mis beaucoup de contributions parce qu'il aide nous, aussi beaucoup, puis nous ne peut pas arriver.
1: La maire sortante, Gabriella Batour, indique qu'elle veillera à la concrétisation des projets en tant que conseillère municipale. En bande perdante, elle dit que ce sont plutôt les intérêts des citadins qui priment. On l'écoute.
6: Moi, ce qui me souhaite à André Toussaint, de poursuivre le travail qui a déjà commencé il y a 12 mois de cela. Donc, c'est une continuité et certainement avec le prochain budget qui peut venir, qui peut être très challenging d'ailleurs. On a parlé de concrétisation, mais on verra en tant que conseillère, moi, je serai là pour voir la concrétisation des projets. Il nous appelait aujourd'hui à laisser la place, mais certainement pas d'amertume ou même d'une rigueur. Parce qu'aujourd'hui, nous pas attachés avec un poste et un siège, ou même le salaire. C'est vraiment de servir les citadins et surtout la vie. Donc, monsieur Tli, en tout cas, de poursuivre et de faire au mieux.
1: Également dans l'actualité, le gouvernement s'apprête à mettre en œuvre un nouveau protocole national sur les fortes pluies et les pluies torrentielles afin d'uniformiser les procédures dans les secteurs publics et privés, les services d'urgence ainsi que les établissements scolaires.

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1: Du National Crisis Committee demande l'évacuation des lieux où invite la population à rester à l'abri. En revanche, lors d'un avertissement de pluie torrentielle, les employés, sauf ceux des services d'urgence, ne sont pas tenus de se rendre au travail ni de poursuivre leurs activités professionnelles. Les employeurs devront immédiatement laisser rentrer leurs employés sans attendre une directive supplémentaire du NCC. Le protocole précise également que la reprise du travail ne pourra se faire qu'après une communication officielle des autorités confirmant qu'il est sûr de circuler. Pour les services essentiels et d'urgence, chaque organisme devra disposer de son propre plan de contingence aligné sur le protocole national. Concernant les écoles et autres établissements scolaires, la fermeture ou l'évacuation des élèves continue d'être décidée par les ministères concernés.
2: Et la Central Water Authority obtient une ligne de crédit de 2,9 milliards de roupies pour le remplacement des vieux tuyaux dans 13 régions situées dans le nord de l'île. Les travaux prévus dès octobre visent à moderniser un réseau vieillissant datant de plusieurs décennies. Le consultant en environnement Sunil Dewarkasin estime que ces travaux devront être étendus puisque près de 60% de la production de l'eau potable est perdue. Malgré cette importante ligne de crédit, des financements additionnels sont nécessaires pour couvrir l'ensemble de l'île, améliorer durablement le captage de l'eau et éviter les coupures répétitives. Il en parle au micro de Vince Bryan.
3: Ça monte en là, peut-être, si le travail de replacement peut faire en phase, mais on peut toujours accueillir, disons ça comme une phase 1, parce que le travail là peut démarrer, nous espérer qu'il est dans l'avenir très proche. Les autres moyens, d'autres sommes d'argent à allouer pour continuer le travail là, parce que pour moi, 2,4 milliards, pas plus suffisant, mais c'est toujours un commencement. Le problème, c'est que nous ne pouvons pas gérer nos water management comme il faut. Et dans le problème de captage, comme on dit aussi, 32 fois plus de l'eau qui contenait dans nos bains de réservoir et elle finit dans la mer. Donc, si ça des affaires là fait simultanément, ça amène nous un problème de l'eau à l'île Maurice.
2: Vous écoutez le journal sur Radio One, il est 8h10, la suite après cette pause.
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2: Et direction les Philippines pour la suite de ce journal.
6: 19 personnes sont portées manquantes après l'effondrement d'un immeuble en construction à Los Angeles City au nord de Manille, aux Philippines. Un porte-parole de la municipalité a déclaré que les 19 personnes manquantes font partie du personnel habituellement en service dans cette zone. Des recherches sont en cours pour les retrouver. Un premier bilan fait état de 24 personnes secourues dans les décombres ainsi que de 2 personnes extraites d'un appart-hôtel touché. Les services de gestion des catastrophes de la ville Los Angeles de City ont reçu un signalement vers 3h du matin, heure locale, selon lequel un immeuble en béton de 9 étages en construction s'est effondré, a indiqué le service d'information municipale dans un communiqué. Et le réalisateur roumain Cristian Mundiu remporte la Palme d'Or avec son film Fiord. Ce film soulève la question sensible de la religion. Fiord raconte le cauchemar d'une famille profondément évangélique qui s'installe dans un petit village norvégien et fait face à des soupçons de maltraitance sur ses enfants. Commence alors un bras de fer entre la famille et les services sociaux sur la garde des 5 filles et garçons. Après cette compétition très ouverte où se côtoyaient grands auteurs confirmés et révélations venues des 4 coins du globe, le verdict est tombé. Le réalisateur roumain Cristian Mundiu, 58 ans, est devenu pour la 2e fois lauréat de la Palme d'Or. Voilà la fin de ce journal. Merci de l'avoir suivi. La suite, c'est toujours avec Corinette.
2: Merci Rebecca, on vous retrouve à 9h pour la prochaine édition.
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1: Un avertissement de forte houle est en vigueur à Maurice et valable jusqu'à 4h demain matin. Et l'anticyclone au sud-ouest des Mascareignes fera circuler des alizés modérés et relativement froids sur notre région. On se réveille ce matin avec un ciel couvert, ce sera pareil pendant la journée. On s'attend aussi à des pluies fines sur les hauteurs et si vous êtes dans la région du sud. Et notez également qu'on profitera d'un beau temps à travers l'île pour ce soir. Côté température, la maximale sera dans les 23 à 25 degrés à Curpy-Prosbel, à Quatre-Bornes avec une minimale de 17 à 19 degrés, tandis qu'au bord de mer, on affiche une maximale de 29 degrés et une minimale de 21 à 23 degrés. Le vent soufflera du sud de 20 km/h, la mer devenant graduellement très forte de la récif avec des houles du sud de 4 mètres. Les vagues pourraient déferler sur les zones côtières de basse altitude dans la région de l'ouest et du sud, surtout à l'heure des marées hautes, c'est-à-dire aux alentours de 8h30 et 22h ce soir. Il est fortement conseillé aux pêcheurs, aux plaisanciers, au public en général, de ne pas sortir en mer et à l'heure des marées hautes, de ne pas s'aventurer sur ces plages. La marée basse à 15h et demain à 4h du matin. Le soleil se couchera aujourd'hui à 17h38. 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

C'était Empire State of Mind aux côtés de Jay-Z sur Radio 1 en ce dimanche matin pour ouvrir cette troisième partie. Merci d'être avec nous sur Radio 1. Vous êtes dans le morning du week-end avec Corinette au micro, Prashant à la technique. Aussi, on vous accueille pour vos messages, vos dédicaces sur WhatsApp sur le 5 853 77 21.

0: l'été parce qu'on ne sait jamais sur Radio 1 dans le morning du week-end, dans ce dimanche matin. Et on y va pour vos messages, vos dédicaces sur WhatsApp, le 5853-7721. Bonjour à toute l'équipe et bon dimanche. Une pensée spéciale à ma cousine Ivy Berthelot de Poudre d'Or et c'est signé Heidi Orphélie de Quatre-Bornes. Et très belle journée à tous. Côté message encore, salut. S'il te plaît, Cory, passe une chanson pour ma petite fille qui a fait sa première communion hier. Je l'embrasse très fort et c'est de la part de Pépé, Mémé, je te remercie. Et te souhaite un bon dimanche et te fais de gros bisous. C'est de la part de Jocelyne ce matin. Merci d'être avec nous sur Radio 1, Jocelyne. Un très bon dimanche à vous aussi, à l'écoute de Radio 1. Et avant de passer à une pause pub, je vous rappelle donc cette nouvelle rubrique qu'on vous propose dorénavant, les dimanches sur la protection des consommateurs.
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2: Au sommaire de cette 754e édition, Paula Liufay, écrivaine, globe-trotteuse, philosophe à sa manière, pour son livre « Le silence rond comme la terre ». Ruby Kapoor, une influenceuse, auteure de « Let's talk about life » pour mieux vivre. Mélissa Leclésio, organisatrice d'une méga exposition au Codan Art Center sous le signe de l'environnement et de l'écologie à partir du 5 juin prochain. Alain Janot, pour évoquer le voyage de Jeanne Barré en 1776, une femme qui a bravé tous les interdits. Bonne écoute et bon dimanche.
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4: Bonjour à tous et bienvenue dans La Voix de la Terre, au journal écologique avec MCB. Au sommet de cette édition-là. Transition énergétique pour prendre 3 ans pour adapter un petit bout de bois et sortir graduellement des pistes au bon, d'après Patrick Assiavaden. 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
5: À l'île de la Réunion, il brille le pellets. Ils ont les moyens qu'on n'a pas, malheureusement. En brûlant les pellets, l'efficience est bien plus importante, c'est vrai, mais les pellets coûtent peut-être 10 fois plus cher en termes de kilowattheure que les coupeaux de bois. C'est pour cette raison que nous avons pris la décision d'écarter l'utilisation des pellets. L'investissement dans les pellets va coûter extrêmement chèrement en termes de kilowattheure pour les CIB. C'est pour cette raison que nous sommes partis pour les coupeaux de bois qui se trouvent ici à Maurice et en Afrique du Sud. Donc, en termes de prix, en termes d'efficience, je pense que le pays gagnera énormément dans cette phasing out du charbon dans les 3 ans à venir autour de 15%.
4: Ban technique dessalement la mer pour assurer Nouina ban réserve de l'eau, collège la confiance et Newton fin débattre l'eau sa thème la samedi dernier pour débat climat. Débat climat, c'est une compétition entre ban élèves collèges pour débattre autour du changement climatique et sur l'impact de l'eau. Pévin est une ressource qui représente beaucoup de défis dans nos pays. Nous capables d'explorer ban solutions possibles. 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
6: Dessalement de l'eau la mer, il est souvent considéré comme la solution. Il est capable de donner un coup de main parce qu'il est de nous une source de l'eau indépendante de la pluie qui tombe. Mais il coûte bien cher, il consomme beaucoup l'énergie et il est capable d'avoir beaucoup d'impact négatif sur l'environnement si le processus-là est mal encadré. La vraie solution plutôt, c'est agir au plusieurs fronts en même temps. Premier d'abord, répondre au ban réseau, parce qu'ils ont dit une grande partie de l'eau les perdit même avant qu'il arrive dans nos robinets. Deuxièmement, mieux stocker de l'eau quand la pluie tombe, réutilise ban de l'eau usée qui vient traiter, et bien sûr consomme l'eau de façon beaucoup plus responsable. Dessalement de l'eau lié à sa place, surtout s'il y a alimenté pour ban l'énergie renouvelable, donc ban l'énergie propre, mais c'est surtout l'ensemble de tout ça ban action qui nous fait causer là, qui peut permettre Maurice faire face à sa nouvelle réalité là, la réalité d'un pays qui bise à apprendre à vivre avec moins d'eau et donc mieux gérer de l'eau là.
4: Débat climat peut continuer ça samedi là l'OMBCN et qu'MBCSA à partir 8h30 à soir. Et pour pas international, changement climatique vise à traiter comme une crise de la santé mondiale, même niveau qu'Ebola ou sa Mpox. 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Voilà, nous n'arrivons à la fin de saison dans l'écologique là. Rendez-vous la semaine prochaine, même jour, même l'air, pour un nouvel épisode.
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0: Débat climat est révini pour une quatrième saison. Banzélé 16 collèges à travers Maurice pour débattre une question qui concerne nous tous. Changement climatique et que cela impacte. Débat climat, c'est un concours en créole pour ben étudiants dans le collège Maurice, organisé par MCB et Rajiv Gandhi Science Center avec collaboration de Pierre François Jimen, spécialiste dans l'environnement. Débat climat saison 4, chaque samedi depuis 9 mai jusqu'à 27 juin, à partir de 8h30 à soir, pour MBCN et MBCSAT.

beaucoup ce matin à Lindsay et puis aussi à Juanita et Sophie. Et un petit bonjour également à ma copine, donc Christiane, qui fait son anniversaire aujourd'hui. C'est de la part de toute la famille. Bonne fête de la Pentecôte à tous. Mets une santé, s'il te plaît. C'est de la part de Odilia Dupré. Et un petit bonjour à toi, Cory. Joyeux anniversaire à Josiane Bontemps pour ce mercredi. Demandé par son époux Benjamin, ses enfants, avec mes remerciements. Signé Françoise. Merci d'être avec nous, Françoise, et bonne journée à vous. À l'écoute de Radio One, on vous accueille pour vos dédicaces ce matin sur WhatsApp sur le 5 853 77 21.

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C'était Always sur Radio One. On souhaite un bon anniversaire à Stéphanie Résidu qui fête ses 40 ans de la part de la famille Résidu, Le Goff, Ramdani, Joli Cœur. Et puis également bon dimanche de la Pentecôte à toi et à toute l'équipe. Bisous à mes trésors, Samuel, Maïva, Soran, Paco, Mon Amour France, les enfants, Steven, Oliver et Colette, les belles filles, gendre et la famille également. Sans oublier les amis, c'est de la part de Ghislaine. Et puis bonjour à Radio One et bonne fête de la Pentecôte à la famille Baya et à la famille Mita Joy. Merci d'être avec nous ce matin. Vos dédicaces sur le 5 8 5 3 77 21.

pour terminer en ce dimanche matin. C'était un plaisir de vous accompagner depuis 6 heures. Merci à Prashant, à la technique. Vous allez retrouver vos chansons souvenirs de légende. Donc après le journal de 9 heures avec Rebecca François Boncœur. Quant à moi, je vous souhaite un excellent dimanche et surtout une bonne semaine à l'écoute de Radio 1.

0: Merci d'être avec nous sur Radio One, il est 9h. Et on retrouve Rebecca François Boncœur pour le journal. Bonjour Rebecca.
1: Bonjour Corinne, bonjour à tous.
0: Voici les titres.
1: Plusieurs scanners et IRM en panne dans les hôpitaux de Lille et les patients contraints d'attendre jusqu'à 6 mois. Le docteur Achouamed Dinassing annonce une réorganisation des priorités. La baisse du pouvoir d'achat au centre des préoccupations du Reform Party. Riyad Subrati appelle le gouvernement à mieux superviser la fixation des prix. Forte pluie et plus torrentielle, le gouvernement met en place un nouveau protocole national. Les employés éligibles à deux fois leur rémunération habituelle s'ils doivent travailler dans ces conditions. Pas tragique pour Noah Levaillant, ce motocycliste âgé de 20 ans est mort dans un accident au Morne hier. Le conducteur de la voiture qui est entré en collision avec sa moto a été arrêté. Célébration de la fête de la Pentecôte ce dimanche, Mgr Jean-Michel Durone lance une invitation à une journée de prière au collège Sainte-Mérise. À l'étranger en France, un adolescent a été tué dans un camping de Saint-Émane et un jeune suspect a été interpellé. Le service de santé fait face à d'importants retards. Dans chaque hôpital régional de Lille, au moins un appareil de CT scan ou d'IRM est actuellement en panne. Une situation qui provoque de longues attentes pour les patients et retarde certains traitements. Dans plusieurs cas, des patients attendent depuis près de 6 mois pour obtenir un examen radiologique et un diagnostic permettant un traitement ciblé. Christophe Sowember et Vince Royan.
2: Selon des informations obtenues du ministère de la Santé, l'appareil d'IRM de l'hôpital de Candos est hors service depuis plusieurs mois. Les patients sont donc redirigés vers l'hôpital ENT à Vaqua ou encore vers le New Cancer Center de Phoenix. Le docteur Harish Rissol, Acting Director of Health Services, affirme qu'une demande a déjà été faite pour l'acquisition d'un nouvel appareil plus performant, pouvant aussi prendre en charge des patients en surpoids. À l'hôpital du Nord, seul le CT scan est opérationnel. À l'hôpital seul l'appareil d'IRM fonctionne actuellement, le CT scan n'ayant toujours pas été installé. À Rosebel, les appareils d'IRM et de CT scan sont tous deux en panne. À ce jour, seul l'hôpital G2 dispose d'équipements pleinement fonctionnels. Le ministère dit collaborer avec certaines cliniques privées afin de réduire les listes d'attente pour des cas spécifiques.
1: Le docteur Achouamed Dinassing, directeur général des services de santé, annonce un plan d'action pour faire face à ces difficultés dans la prise en charge dans nos hôpitaux. Il affirme qu'une réorganisation des priorités avec un traitement accéléré et des cas urgents, notamment des patients atteints de cancer, est prévue. Des heures supplémentaires seront également effectuées par le personnel médical afin de réduire les retards, tandis que le ministère procède à des réparations et prévoit l'acquisition de nouveaux appareils. Il en dit plus au micro de Vince Bryan.
3: Très bientôt, nous préférons la périphérie, nous préférons nos bandes docteurs dans notre institut au bataille. Monsieur, vous êtes capable de travailler 14, vous êtes capable de faire une cité scante qui est urgent, surtout dans les patients cancéreux et tout. Nous avons besoin de diminuer sa waiting list. Ça, c'est un. Deuxième, c'est nous payons un nouveau cité scan en hôpital Flac. Très bientôt, by the end of this month, maintenant pour commencer le travail. Un report dans les autres scans qui tiennent dans les nôtres et que dans les autres places aussi, nous pouvons travailler là. Parce que nous sommes obligés de servir mon docteur jusqu'à tard pour ce travail un petit peu, pour nous capables de faire une bonne passion par super. C'est ça qui est important.
1: Toujours dans l'actualité, le Reform Party tape du poing face à l'érosion du pouvoir d'achat. Son secrétaire général réclame un contrôle rigoureux des prix pour protéger les consommateurs. Riyad Subrati estime que certaines marges appliquées sur les produits de consommation sont excessives, faisant grimper considérablement les prix avant qu'ils arrivent à l'assiette du consommateur. Selon lui, plusieurs familles mauriciennes peinent à joindre les deux bouts. Le Reform Party appelle ainsi le gouvernement à renforcer les mécanismes de contrôle des prix et à surveiller de plus près les pratiques commerciales afin de limiter les abus et soulager les ménages mauriciens. Riyad Subrati était face à la presse hier. Écoutez.
4: Aujourd'hui, Mauricien là, il n'est pas capable, quand il travaille, à se manger avec dignité. Il peut bien trouver toutes sortes de qualités car qu'il moigne pour le cas mettre manger l'eau sur la table. Laisse-nous un petit guide qui peut passer un petit peu l'eau, la vente, comment on peut faire des légumes, par exemple, de Maurice. Et pomme d'amour, mon ancien aujourd'hui, une barquette pour venir, pour montrer les autres. Ça produit là, fin vendé hier, l'eau, l'encan, dans une moyenne de 70 roupies kilo. Et ça même produit peut vendre 240 roupies kilo dans le supermarché. Mais dans sa chaîne d'approvisionnement là, à partir qui sa plantée là peut planter jusqu'à ou consommateur ou bien la stélie. Ça n'a pas absorbé tout sa profit là.
1: Face à la presse hier, Paul Béranger a également évoqué la cherté de la vie. Le leader du Front militant progressiste a notamment proposé une intervention plus soutenue de l'État à travers le Price Stabilization Fund afin de minimiser les effets des augmentations successives des produits de base. Il souhaite également que les autorités intensifient leur lutte contre les monopoles et les cartels qu'il accuse d'influencer les prix sur le marché local. Pour Paul Béranger, ces propositions visent avant tout à préserver le pouvoir d'achat des consommateurs. On l'écoute.
5: Les créas qui puissent faire un effort et diminuer les taxes et TVA, les produits pétroliers importés. Et ça capable de faire aller vite, et moi espérer que le gouvernement peut faire aller vite à l'occasion de sa budget qui peut venir là. Mais seulement, il y a aussi une deuxième cause locale. C'est l'absence d'action sérieuse et soutenue pour contrer, pour agir contre certains monopoles et cartels. Le gouvernement nous tient à introduire, comme nous disons encore dans le gouvernement, nous tient à introduire un Price Stabilization Fund et même diminuer, mais pour bloquer ban augmentation prix. Pour diminuer ban augmentation prix. Pour empêcher ban augmentation prix. Et il me fait aller lors un certain nombre de produits essentiels.
1: Le gouvernement s'apprête à mettre en œuvre un nouveau protocole national sur les fortes pluies et les pluies torrentielles afin d'uniformiser les procédures dans les secteurs publics et privés, les services d'urgence ainsi que les établissements scolaires. Le dit protocole a été élaboré par un comité interministériel présidé par le ministre du Travail. Les détails avec Alison Zinapen.
6: Selon les nouvelles dispositions, les employés travaillant depuis leur domicile pendant ces périodes climatiques sont rémunérés à au moins deux fois le taux normal appliqué durant les heures habituelles de travail. Cette mesure concernera les salariés percevant plus de 600 000 roupies par an. Le protocole sera officiellement rendu public après l'adoption des amendements nécessaires au Workers' Rights Act et au National Disaster Risk Reduction and Management Act afin d'assurer son application. Le protocole prévoit que lorsqu'un avertissement de forte pluie est émis par la station météorologique, les employés devront continuer à travailler normalement jusqu'à ce qu'un ordre officiel du National Crisis Committee demande l'évacuation des lieux ou invite la population à rester à l'abri. En revanche, lors d'un avertissement de pluie torrentielle, les employés, sauf ceux des services d'urgence, ne sont pas tenus de se rendre au travail ni de poursuivre leurs activités professionnelles. Les employeurs devront immédiatement laisser rentrer leurs employés sans attendre une directive supplémentaire du NCC. Le protocole précise également que la reprise du travail ne pourra se faire qu'après une communication officielle des autorités confirmant qu'il est sûr de circuler. Pour les services essentiels et d'urgence, chaque organisme devra disposer de son propre plan de contingence aligné sur le protocole national. Concernant les écoles et autres établissements,

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1: Ce matin, et les chrétiens célèbrent la fête de la Pentecôte ce dimanche. Cette fête commémore la descente de l'Esprit-Saint 50 jours après Pâques. Cette année, la grande messe de la Pentecôte sera présidée par l'évêque Mgr Jean-Michel Durosne au collège Sainte-Mérise à 14h30. Toutefois, la journée démarrera avec une animation spirituelle à partir de 10h. Mgr Jean-Michel Durosne lance une invitation à une journée de prière. Les fidèles sont invités à se vêtir en blanc. Une organisation particulière a été mise en place afin d'assurer un accueil adapté aux personnes en fauteuil roulant. Écoutons l'évêque de Port-Louis.
2: Je voudrais vous inviter à venir célébrer la Pentecôte au collège Sainte-Mérise à Rosil. L'Esprit-Saint lui-même nous consolater, nous défenser. L'Esprit-Saint lui guide nous. Il y fait à nous une manne témoin, Jésus-Christ vivant ressuscité. En ce temps de grands défis pour notre société et pour le monde, dans ce temps aussi d'incertitude, dans ce temps aussi on se pose beaucoup de questions de l'avenir pour notre pays, pour l'Église et pour le monde. Rassemblons-nous comme une seule famille pour invoquer l'Esprit-Saint afin qu'il continue d'embraser nos cœurs, nos familles, notre pays et notre monde.
1: 9h10, c'est la suite de ce journal après la pub.
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1: Merci de suivre le journal sur Radio 1 direction la France. Pour l'actualité internationale, un adolescent de 17 ans a été mortellement poignardé hier soir dans un camping de Seine-et-Marne. Puis un garçon du même âge a été interpellé en Seine-Saint-Denis, soupçonné d'être l'auteur du coup fatal. Les faits se sont produits dans le camping Le Parc de Paris à Ville-Vaudée, une commune de plus de 2000 habitants à 38 km au nord-est de Paris. Vers 19h40, des personnes y sont entrées à la recherche de l'adolescent, l'ont poignardé et sont repartis. Vers des personnes, ils sont entrés à la recherche de l'adolescent et la raison évoquée par la police serait une cause amoureuse. Et aux Philippines, 19 personnes sont portées manquantes après l'effondrement d'un immeuble en construction à Los Angeles City au nord de Manille. Un porte-parole de la municipalité a déclaré que les 19 personnes manquantes font partie du personnel habituellement en service dans cette zone. Des recherches sont en cours pour les retrouver. Un premier bilan fait état de 24 personnes secourues dans les décombres ainsi que de 2 personnes extraites d'un appart-hôtel touché. Les services de gestion des catastrophes de la ville de Los Angeles City ont reçu un signalement vers 3h du matin, heure locale, selon lequel un immeuble en béton de 9 étages en construction s'est effondré, indiquait le service d'information municipale dans un communiqué. Voilà la fin de ce journal. Merci de l'avoir suivi. La suite est en musique.
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0: 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Et on y va pour le flash avec Rebecca François. Bonjour.
1: Bonjour Corinette, bonjour à tous. Un détenu a été retrouvé mort à la prison de Beaubassin ce matin. Les circonstances entourant ce drame demeurent pour l'heure inconnues. Il s'agit du troisième décès parmi les détenus de cette prison en moins d'un mois. Notons que deux enquêtes sont en cours concernant les décès de Jeff Axel Perrine, âgé de 27 ans, et Diane Sormi, 32 ans, survenus respectivement les 30 avril et 5 mai. Le service de santé fait face à d'importants retards dans chaque hôpital régional de l'île. Au moins un appareil de CT scan ou d'IRM est actuellement en panne, une situation qui provoque de longues attentes pour les patients et retarde certains traitements. Dans plusieurs cas, les patients attendent depuis près de 6 mois pour obtenir un examen radiologique et un diagnostic permettant un traitement ciblé. Le docteur Ahmed Dinasing, directeur général des services de santé, annonce un plan d'action pour faire face à ces difficultés dans la prise en charge. Pour remédier à cette situation, il affirme qu'une réorganisation des priorités avec un traitement accéléré et des cas urgents, notamment des patients atteints de cancer, est prévue. Des heures supplémentaires seront également effectuées par le personnel médical afin de réduire les retards, tandis que le ministère procède à des réparations et prévoit l'acquisition de nouveaux appareils. Le gouvernement s'apprête à mettre en œuvre un nouveau protocole national sur les fortes pluies et les pluies torrentielles afin d'uniformiser les procédures dans les secteurs publics et privés, les services d'urgence ainsi que les établissements scolaires. Le dit protocole a été élaboré par un comité interministériel présidé par le ministre du Travail. Et selon les nouvelles dispositions, les employés travaillant depuis leur domicile pendant ces périodes climatiques seront rémunérés à au moins 2 fois le taux normal appliqué durant les heures habituelles. Les chrétiens célèbrent la fête de la Pentecôte ce dimanche. Cette fête commémore la descente de l'Esprit-Saint 50 jours après Pâques. Et cette année, la grande messe de la Pentecôte sera présidée par l'évêque Mgr Jean-Michel Durone au collège Sainte-Mérise à 14h30. Toutefois, la journée démarrera avec une animation spirituelle à partir de 10h. Mgr Jean-Michel Durone lance une invitation à une journée de prière. Les fidèles sont invités à se vêtir en blanc. Et à l'étranger, en Chine, après l'explosion d'une mine de charbon qui a fait au moins 82 morts le 22 mai, Pékin promet un durcissement des contrôles dans le secteur minier. Si cette catastrophe la plus meurtrière depuis 17 ans pourrait accélérer les fermetures des mines jugées dangereuses, elle ne remet pas en cause à ce stade la place centrale du charbon dans le modèle énergétique chinois. Voilà, fin de ce point info. Merci de l'avoir suivi. À venir les avis de décès. Galaxy.

0: Jones pour une paix d'esprit.
1: Les avis d'obsèques. On nous prie d'annoncer le décès de Monsieur Denis Moni Sankar, décès de Monsieur Denis Moni Sankar, âgé de 92 ans, plus connu sous le nom de Ram Nanan. Le convoi sortira de chez son fils, bébé Sankar, à Ramdu Road, Bon Accueil, à 16h aujourd'hui, pour se rendre au lieu de crémation de Bon Accueil. Décès de Monsieur Subbaiah Jagannathan, décès de Monsieur Subbaiah Jagannathan, âgé de 80 ans, plus connu sous le nom de Ramdas. Le convoi sortira de chez son fils, Jason, à Maisonette Road, Rivière des Anguilles, à 11h aujourd'hui, pour se rendre au lieu de crémation de Tayac. Décès de Madame Rosemée Satrogan, décès de Madame Rosemée Satrogan, née Adélaïde, âgée de 87 ans. Le convoi sortira de chez sa fille, Marie-Michelle Medjé Satrogan, à Cité Agathe à Montagne Blanche, à 14h aujourd'hui, pour se rendre à l'église Saint-Léon de quartier militaire et de là au cimetière de Saint-Martin à Montroche. Décès de Monsieur Didier Arnold Nicolas, décès de Monsieur Didier Arnold Nicolas, ex-habitant à Les Goélands à Morcellement, Swan à Péribert, âgé de 46 ans, plus connu sous le nom de Nicolas. Le convoi sortira de la chapelle ardente d'Ilian Sons à la route royale à Beaubassin à 14h30 aujourd'hui pour se rendre au cimetière de Poudre d'Or Village. Décès de Monsieur Christian Mario Lafolle, décès de Monsieur Christian Mario Lafolle, âgé de 63 ans. Le convoi sortira de son domicile au bloc B25, cité Joachim, à Forest Side à 11h30 aujourd'hui pour se rendre à l'église Sainte-Thérèse de Cœur-Pipe et de là au cimetière de Bigara. Décès de Monsieur Jacques Désiré Moura, décès de Monsieur Jacques Désiré Moura, âgé de 61 ans, plus connu sous le nom de Tijac. Le convoi sortira de son domicile à Allébris-en-Vacquois à 12h30 aujourd'hui pour se rendre à l'église Notre-Dame de la Visitation en Vacquois et de là au cimetière de Phoenix. Décès de Monsieur Fazel Haq Jagessar, décès de Monsieur Fazel Haq Jagessar, âgé de 81 ans, plus connu sous le nom de Fazlin. Le convoi sortira de chez sa fille, Nobi Ogbarali, au numéro 25 à la rue Orchidée Beauvallon-Maïbourg, à 11h aujourd'hui pour se rendre au lieu de crémation, au cimetière de Pointe-Brocus à Rivière des Créoles. Décès de Madame Lachmi Bechou, décès de Madame Lachmi Bechou, née Ramlagan, âgée de 74 ans, plus connue sous le nom de Indrani. Le convoi sortira de chez son fils, Diraj Bechou, à Shivala Road, Mongou, Pamplemousse, à 15h aujourd'hui, pour se rendre au lieu de crémation de Mongou à Pamplemousse. Et décès de Monsieur Guinanath Boyjonot, décès de Monsieur Guinanath Boyjonot, âgé de 62 ans, plus connu sous le nom de Jinat et Bagat. Le convoi sortira de chez son épouse, Rajini Boyjonot, à la route royale à Palmar, à 14h aujourd'hui, pour se rendre au lieu de crémation de Mar Lachaud. Aux familles endeuillées, Radio One présente ses sincères condoléances.
0: Génération, être à vos côtés pour vous soutenir et vous accompagner. 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
3: Au sommaire de cette 754e édition, Paula Liufay, écrivaine, globe-trotteuse, philosophe à sa manière, pour son livre « Le silence rond comme la terre ». Ruby Kapoor, une influenceuse, auteure de « Let's talk about life » pour mieux vivre. Mélissa Leclésio, organisatrice d'une méga exposition au Codan Art Center sous le signe de l'environnement et de l'écologie à partir du 5 juin prochain. Alain Janot, pour évoquer le voyage de Jeanne Barré en 1776, une femme qui a bravé tous les interdits. Bonne écoute et bon dimanche.
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1: 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Il est 10h30.
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0: Merci d'être branché Radio One, il est 11h. Et on y va pour le flash avec Rebecca François, bonjour.
1: Bonjour Corinette, bonjour à tous. Le corps sans vie d'un homme a été retrouvé au débarcadère de Poste de Flaque hier en début de soirée. Le corps de la victime, âgée d'une quarantaine d'années, se trouvait allongé au sol, partiellement immergé dans l'eau. La voiture de la victime a été retrouvée non loin des lieux. L'autopsie prévue ce dimanche devrait permettre de faire la lumière sur ce drame. Un détenu a été retrouvé mort à la prison de Beaubassin ce matin. Les circonstances entourant ce drame demeurent pour l'heure inconnues. Il s'agit du troisième décès parmi les détenus de cette prison en moins d'un mois. Notons que deux enquêtes sont en cours concernant les décès de Jeff Axel Perrine, âgé de 27 ans, et de Diane Sormi, 32 ans, survenus respectivement le 30 avril et le 5 mai. Face à l'érosion du pouvoir d'achat, le Reform Party tape du poing. Son secrétaire général réclame un contrôle rigoureux des prix pour protéger le consommateur. Riyad Subrati estime que certaines marges appliquées sur les produits de consommation sont excessives, faisant grimper considérablement les prix avant qu'ils arrivent à l'assiette du consommateur. Selon lui, plusieurs familles mauriciennes peinent à joindre les deux bouts. Le Reform Party appelle ainsi le gouvernement à renforcer les mécanismes de contrôle des prix et à surveiller de plus près les pratiques commerciales afin de limiter les abus et soulager les ménages mauriciens. La Central Water Authority obtient une ligne de crédit de 2,9 milliards de roupies pour le remplacement des vieux tuyaux dans 13 régions situées dans le nord de l'île. Shyam Tanu, directeur général de la CWA, se réjouit de cette enveloppe accordée par l'Inde. Il explique que le projet se fera en deux phases et débutera en octobre prochain. Il ajoute que l'expertise indienne sera sollicitée dans ce projet car l'appel d'offres sera coordonné par New Delhi. Et à l'étranger, 10 pays africains risquent d'être touchés par le virus Ebola, en plus de la République démocratique du Congo, épicentre de l'Ouganda. L'agence sanitaire de l'Union européenne a indiqué hier en début de soirée que le Soudan du Sud, le Rwanda, le Kenya, la Tanzanie, l'Éthiopie, le Congo-Brazzaville, le Burundi, l'Ouganda, la Centrafrique et la Zambie étaient à risque. La République démocratique du Congo compte désormais 867 cas suspects et 204 décès probablement causés par la maladie selon le dernier bilan. Voilà la fin de ce point info. Merci de l'avoir suivi. À venir Dimanche Culture avec Phil et Salès.
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0: Bonjour et bon dimanche. Bienvenue à cette 754e édition de Dimanche Culture, votre magazine culturel hebdomadaire de 11h à midi, un magazine que vous pourrez retrouver sur le www.radio1.mu sur podcast dès lundi matin. Au sommaire de cette 754e édition. Paula Yuffie, pour son livre « Un silence rond comme la terre » paru l'année dernière aux éditions Vis-à-vis, pour raconter, en manière d'autobiographie, une enfance marquée par la foi religieuse, les études, des voyages à travers le monde, un retour au pays natal, un engagement auprès des organismes internationaux et surtout une solitude. Bref, pour combler les silences et pour avoir des réponses. C'est le côté philosophe de cet ouvrage très intimiste qu'elle nous livre dans la première partie de cet entretien, suite et fin, bien évidemment, la semaine prochaine. Let's Talk About Life de Ruby Kapoor est un livre inspirant qui invite à réfléchir sur la vie, le bonheur et la confiance en soi. À travers des conseils simples, l'auteur et des pensées positives, elle encourage les lecteurs à surmonter les difficultés du quotidien, à apprécier les petites choses de la vie et à garder espoir malgré les revers de la vie. Mélissa Le Clésio, responsable de Samudra Arts Prize des arts visuels au Codan Arts Center, pour l'organisation d'une exposition regroupant quelques 300 exposants triés sur le volet du 5 juin au 5 juillet prochain, avec pour thème, comme le générique Samudra l'indique, en sanskrit qui veut dire eau. Vous l'avez compris, cette initiative est surtout écologique. Alain Janot, notre chroniqueur, évoque cette semaine la carrière de Jeanne Barré, qui a accompagné le botaniste Commerson lors de l'exposition de Louis-Antoine de Bougainville à travers le monde de 1766 à 1769, avec toutefois cette particularité qu'elle s'était déguisée en homme lors de cette périple parce que les femmes étaient interdites sur des navires.
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0: auteur de Un silence rond comme la terre, en retraite au pays natal, a beaucoup voyagé pendant ses études et après l'obtention de ses diplômes, un doctorat de l'école des hautes études en sciences sociales à Paris et aussi comme chercheuse au CNRS. Elle a aussi été consultante de l'UNESCO, de l'UNICEF, de l'Union européenne. Entre autres, son livre retrace sa riche carrière et son itinéraire. Une seconde partie de cet entretien la semaine prochaine. Paula Liufay, bonjour.
1: Bonjour Finlay.
0: Alors, je ne peux m'empêcher d'être ému parce qu'on se connaît dans une autre vie.
1: Absolument. Et donc, cette occasion, pour moi, est très précieuse parce que c'est aussi

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1: En 2025, intitulé « Un silence rond comme la terre ». Vous appelez ça les petites méditations sur une vie. Pourquoi ce titre « Un silence rond comme de la terre »
2: Pour moi, c'était important parce que j'ai toujours peut-être cherché un silence et j'ai toujours vécu des silences différents. Et je crois que tout le monde, chacun de nous, a connu ces silences qui sont d'une épaisseur différente. Il y a des silences qui sont lourds, il y a des silences qui sont parfumés. Et exactement, très éloquents, et il y a des silences qui sont des silences de plénitude. Ça, c'est le summum, ça. C'est-à-dire des silences pleins d'une vie qui peut-être nous dépasse énormément, sans qu'on le sache. Mais je crois qu'au fond de nous, il y a toujours cette quête de ces silences très profonds, et ce désir de l'infini qu'on recherche toujours. Et parfois, on ne le trouve pas et on se cogne à des silences qui sont très lourds.
1: Alors, vous parlez de silence, il y a une citation qui me revient, mais dont j'ai oublié l'auteur, quand il dit à un certain moment « Le silence de ces espaces infinis m'effraie ». Je me souviens, qui c'est qui a dit ça, mon Dieu? On va trouver jusqu'à la fin de l'âge.
2: Oui, c'est vrai. Mais c'est un silence qui est... Pour moi, c'est pas effrayant. Il y a des silences humains qui sont terribles. C'est-à-dire quand il y a des couples qui se déchirent, les enfants. Terrible. Ce sont des silences aussi...
1: De non-communication. Là.
2: Exactement. Et c'est pour cela que j'évoquais dans ce livre des silences qui sont des blessures, qui sont vraiment des fossés infranchissables. Et c'est ça
1: qu'on
2: qui
1: peut
2: est
1: pas meubler.
2: Difficilement. Mais ça vaut aussi, il faut essayer de les comprendre déjà. Moi, je vois toujours ces silences qui sont terribles, effrayants pour les enfants, très angoissants. Il faut pouvoir essayer d'alléger ces souffrances. Peut-être qu'on ne pourrait pas les combler, ces silences. Mais il faut quand même essayer. L'incommunication, c'est terrible.
1: Alors, tel que vous présentez ces silences, ça m'effraie déjà, là, hein, vraiment.
2: Non, je ne crois pas.
1: Parce que tout le monde, on est passé plus ou moins par différents types de silences au fil de notre vie.
2: Oui, mais toutes ces difficultés à combler le silence, je crois que ça fait partie d'une trajectoire. C'est-à-dire, il y a des silences qui sont très blessants et il faut pouvoir les dépasser. Mais c'est toujours une connaissance de soi-même qu'il faut essayer d'agrandir, de combler aussi. Mais tout ça, la vie n'est qu'un passage. On est là pour essayer de faire au mieux dans cette vie. Et c'est toujours, pourquoi j'ai dit aussi petite méditation sur une vie, je crois que chacun de nous peut méditer sur sa propre vie. Et c'est ça qui est fabuleux.
1: Donc ce livre-là est un condensé, une compilation de vos méditations d'abord, forcément, parce qu'il y a des têtes de chapitres qui ne laissent aucun doute là-dessus. Le carnet bleu, enfance du vieux marin, etc. Le Wildcat, sur le pont du Nord, la neige de Simpson. Vous parlez de vos voyages aussi, de toute manière.
2: Oui, mais...
1: Vos errances.
2: Oui, mais au-delà de ma vie, ma vie, bon, elle est ce qu'elle est, mais c'est une vie qui a été riche de rencontres. Et c'était plus un hommage à ces personnes qui m'ont façonné. C'est beaucoup plus ça. Et de me dire que finalement, la vie m'a donné plein de cadeaux à travers ces personnes. Et je crois que si on regarde notre vie, chacun de nous, la vie nous met des personnes, de bonnes personnes, pour nous accompagner dans le silence ou dans le bruit, dans le brouhaha. Mais il y a aussi de mauvaises personnes. Et il faut faire attention à ce que ces mauvaises personnes ne nous influencent pas trop.
1: Alors vous avez aussi opté pour la solitude, hein, d'après ce que j'ai vu.
2: Oui, parce que...
1: Vous alliez... Ça fait partie de... Ça faisait partie, je suppose, ça continue à faire partie de votre ADN.
2: Oui.
1: Se retrouver loin de tout. C'est-à-dire que vous êtes l'ermite, quoi.
2: J'adore ça. Je crois qu'il y a eu peut-être...
1: Ah, même à l'université.
2: Oui, tout à fait. Mais je crois qu'il y a une étincelle qui...

0: qui est venue comme ça dans ma vie, cette étincelle de recherche du silence. Et toute petite même, quand je vois comment à 9 ans, 10 ans, j'aimais bien me réveiller à l'aube et devant, avant tout le monde. Et je me souviens très très bien dans le silence, j'aimais écrire, j'aimais regarder le ciel, pour une toute petite fille, et puis j'adorais lire. J'ai lu toute la bibliothèque enfantine. Donc il y a eu des cadeaux qui m'ont été donnés déjà toute petite. Et pour moi, écrire ce livre, c'est rendre aussi tout ce que la vie m'a donné, gratuitement.
1: Alors vous parlez de vos voyages, alors de vos études à Paris, bien évidemment. Vous avez un doctorat, vous avez fait des grandes études.
0: Oui, et aussi, j'ai été consultante dans des organisations internationales.
1: L'UNESCO.
0: L'UNICEF. Oui, le Fonds des Nations Unies pour la population.
1: Vous avez parcouru le monde. Yémen, Soudan, etc.
0: Un peu. Oui. Mais vous savez, quand vous traversez le monde comme ça, vous regardez... bien sûr, le relief, la géographie, mais c'est surtout les humains. Vous savez, moi, j'aime beaucoup les personnes. Pourquoi? Parce que jeune aussi, j'ai pu rencontrer Marie-Louise Monet, qui est la sœur de Jean Monnet, un des pères de l'Europe. Et Marie-Louise, enfin, c'est une personne qui, quand elle vous regarde, elle vous élève. Elle ne voit que vous et tout ce que vous avez de meilleur, de riche en vous. Et peut-être elle m'a communiqué ce désir de regarder ce qu'il y a de plus beau chez les autres et de regarder les défaillances, les lacunes, peut-être d'un œil un peu compatissant. Je ne le suis pas trop, mais j'essaye. C'est-à-dire regarder vraiment cet être vraiment unique qui est devant nous avec ses défis, ses combats, mais aussi toute sa richesse. Et ça, c'est fabuleux, ça.
1: Alors, les belles rencontres, bon, à part cette dame, Monique, quelles sont les autres belles rencontres que vous avez faites
0: Moi, il y a plusieurs. C'est-à-dire, j'ai
1: même les plus simples et les moins connues, bien évidemment.
0: Mais je crois aussi que ce qui m'a construite aussi, c'est mon expérience au Vatican.
1: Ah, ça, je ne savais pas. Alors là, ça, je ne savais pas.
0: Oui, j'étais jeune.
1: Là, vous m'étonnez.
0: J'étais très jeune et j'étais étudiante à l'université de Caen.
1: Qui était pape à l'époque?
0: Paul VI.
1: Paul VI.
0: Et donc...
1: ça fait un peu loin, là.
0: Ça fait un peu loin, effectivement. Et donc...
1: Il n'est pas resté très longtemps, Paul VI, aussi, non?
0: Enfin, oui, il est resté quand même suffisamment. Mais moi, je suis restée 2 ans, quand même, au Conseil des laïcs. Okay. J'étais la plus jeune. Je représentais jeune, chinoise, l'Asie, l'Afrique, jeune fille.
1: L'incarnation de tout, quoi.
0: Mais j'aimais pas trop ça, parce que finalement, j'étais un peu la bannière, je portais tout cela.
1: Et vous faisiez quoi, là-bas?
0: J'étais la plus jeune parce qu'il y avait des membres de Conseil des laïcs, mais tout le monde était beaucoup plus âgé, beaucoup plus expérimenté que moi. Et il fallait conseiller aussi sur tout ce qui se passait au niveau des laïcs.
1: Oui, oui.
0: Conseiller le pape. Il y avait vraiment comme un ministère, finalement.
1: Okay. Mmh.
0: Mais je ne comprenais pas du tout ce qui se passait là-bas. Parce que je venais avec beaucoup d'idéalisme. Mmh. Et je me retrouvais vraiment avec une grande institution, avec beaucoup d'interprètes. J'étais un peu perdue.
1: Oui.
0: Mais j'aimais en même temps. Il y avait les cardinaux qui étaient là, le pape.
1: Vous étiez un peu notre carte touristique là-bas.
0: Un peu exotique, mais j'aimais pas trop ça. C'est comme dans la recherche aussi au CNRS.
1: Oui, vous étiez au CNRS aussi.
0: Voilà.
1: Hein.
0: Donc,
1: il faut qu'on me dise où vous n'avez pas été.
0: Mais c'est-à-dire, un peu à chaque fois, à l'époque, hein, j'étais un peu la carte exotique pour montrer que on faisait attention à l'international.
1: Okay.
0: Mais j'aimais pas trop ça. Je voulais pas jouer la carte exotique et cette carte un peu porte-drapeau.
1: Mm-hmm.
0: Je voulais qu'on m'apprécie telle que je suis, avec mes défaillances, bien entendu.
1: Mm-hmm.
0: Et donc, il y avait tout cela, mais... Et il y avait donc cet élément fondateur dans ma vie, mon passage au Conseil des laïcs, au Vatican, et aussi au Japon.
1: Alors ça, vous avez fait de belles rencontres, je suppose, au Vatican.
0: Oui, mais en même temps, ça a été, avec mes études de psychologie, mon passage au Vatican, ça m'a remué complètement. C'est une remise en question de tout ce que j'avais
1: profondément
0: intériorisé.
1: Oui, oui.
0: Mais c'est très bien parce que c'est une crise existentielle terrible. Je ne le souhaite pas. pas à personne.
1: Et vous avez su avec.
0: Heureusement. Mais ce qui m'a aidé, c'est ce travail aussi de réflexion sur soi et mon passage au Japon, où j'ai connu...
1: À quel moment vous êtes débarqué au Japon?
0: C'est-à-dire, quand je terminais ma thèse de doctorat, je préparais la fin de ma thèse, et donc il y avait toujours cette quête du silence, de l'absolu, et je suis allée avant la fin de ma thèse au Japon pour trois mois d'été, pour savoir comment c'était. Et ensuite,
1: pourquoi le Japon?
0: Parce que je voulais aller à Jérusalem, mais à l'époque, la communauté qui était à Jérusalem, il y avait un changement au niveau de cette communauté. Et le père Fanchette, que je connaissais très bien, m'a mis en contact avec le Japon, Oshida-san.
1: Okay.
0: Oshida-san, c'est très intéressant. C'était un maître zen qui a connu un dominicain et ensuite s'est converti et est devenu dominicain.
1: Okay.
0: Et il a fondé cette communauté Takamori, qui est une communauté zen, mais avec tout le fond chrétien. Donc, ça me correspondait, parce que j'étais en recherche, comment concilier le zen qui m'attirait beaucoup, et avec ma foi chrétienne, j'avais perdue en cours de route. Et là, j'ai vécu un an.
1: Au Japon,
0: mais avec des conditions de vie minimalistes.
1: Oui. Okay, oui.
0: Mais ça, c'est...
1: Ça vous a fait du bien.
0: Ah ben oui, parce que...
1: L'ascète que vous étiez ou que vous êtes toujours.
0: Oui, ça a été aussi vraiment un élément de réconciliation avec tout ce que je portais comme aspiration et comme redécouverte de moi-même.
1: Paula, merci pour cet entretien.
0: C'est moi qui vous remercie.
1: Et ben, j'espère qu'on va continuer, tu as tout.
0: Ah ben, merci beaucoup, Finlay.

0: L'environnement, l'écologie, une belle préoccupation de Mélissa Leclésio, qui organise du 5 juin au 5 juillet au Codan Art Center une méga exposition de 300 œuvres en art visuel sur le générique Samoudra dans le cadre d'un concours. Elle nous en parle. Mélissa Leclésio, bonjour.
1: Bonjour Finlay.
0: J'ai l'impression qu'on s'était déjà vu dans une autre vie, non?
1: Absolument. C'était il y a 4 ans, donc pas si longtemps et en même temps. Et très loin.
0: En même temps, c'est très loin. Dans une vie radiophonique, c'est très très loin.
1: Oui. En fin de
0: compte. Alors, vous êtes sur le plateau de Dimanche Culture, ce dimanche, pour parler d'un concours d'art qui s'appelle...
1: Le Samoudra Art Prize.
0: Alors, c'est quoi Samoudra, etc. C'est quoi exactement? Il faut que les étudiants le sachent.
1: Alors, depuis 2022, nous existons en tant que concours et exposition pour valoriser déjà le talent des Mauriciens. Donc, nous accueillons tous les artistes mauriciens et résidents et nous les invitons à participer à ce concours. Et l'ambition de ce concours, en fait, elle est double. C'est-à-dire que d'une part, on veut valoriser, mettre en lumière ces talents qui commencent très jeunes d'ailleurs, puisqu'on a une catégorie 15-19 ans, donc dès l'âge de 15 ans. Et donc de montrer quelque part la diversité des techniques artistiques, des talents sur la scène locale. Et puis la seconde ambition, c'est de sensibiliser le public à une cause forte qui soit un enjeu
0: environnemental.
1: Voilà, qui a jusqu'à maintenant, ça a été plutôt environnemental. Donc on a vraiment ces deux volets. Et d'ailleurs, le tagline de ce concours, c'est « We celebrate art, we raise awareness ». Donc on a vraiment à cœur ces deux missions.
0: Et pourquoi ce mot « Samoudra » ?
1: Alors, Samoudra en sanskrit veut dire la confluence des eaux. Et on trouvait que c'était très pertinent pour Maurice. Déjà,
0: ouais, il fallait aller chercher loin.
1: Oui, il fallait aller chercher loin. Et puis, ça sonnait joli. Et puis, comme on est une petite île et qu'il y a vraiment une confluence de culture, d'artistes, donc ça nous paraissait approprié.
0: Là, on va y revenir. Alors, qui est Mélissa Leclésio quand on tape un peu sur... c'est Leclésio, prix Nobel.
1: J'aimerais, on ne sait jamais, non, peut-être un jour.
0: C'est une référence. Je me dis, mais c'est pas Jean-Marie qui m'intéresse.
1: Malheureusement, pas, ce n'est pas moi, non. Je travaille dans les métiers de la communication depuis très longtemps. J'étais en agence de communication dans le volet éditorial. Donc moi, c'est vraiment l'écriture à la base qui m'intéresse.
0: Tu peux dire le nom, hein, il n'y a pas de problème.
1: Oui, je travaillais pour Evolution à l'époque. Mmh. Donc à Cassis, pas très loin d'ici. Mmh. Et puis j'ai fait un moment dans l'événementiel qui m'a vraiment donné ce goût d'organiser des événements. Donc je travaillais chez Move for Art, notamment sur une édition de Paul Louis. Et après ça, je me suis mise à mon compte au sein d'un collectif éditorial depuis 2018. Donc nous faisons beaucoup d'écriture et de création de contenu, de stratégie éditoriale.
0: Directeur de contenu, directrice de contenu.
1: Oui.
0: J'aime bien cette formule.
1: Directrice, c'est un grand mot, mais oui.
0: De contenu.
1: Oui. Voilà, de contenu, en fait, oui, éditoriaux. Et donc, le Samoudra s'est présenté un peu à moi, puisque c'était un concept développé par ma mère, Caroline, qui a eu cette idée après le Covid. Et donc, j'ai rejoint l'équipe en 2022 et on s'est associé au Codan Art Center et the rest is history.
0: Wow, bah c'est... Et ça fonctionne, je suppose.
1: Oui, alors on a eu cette année encore une fois énormément d'inscrits. On a eu plus de 500 œuvres qui ont été soumises dans le cadre du concours. Bon, évidemment, on aimerait sélectionner tout le monde, mais ce n'est juste pas possible. Et du coup, on a 272 œuvres qui seront exposées là à partir du 5 juin au Codan Art Center. Et donc, il faut savoir qu'il y a différentes catégories. Donc,
0: Vous avez présenté le concours justement pour encourager les gens à participer. Comment ça a été présenté?
1: Alors, il y a plusieurs intérêts pour les artistes de participer au concours. Déjà, c'est une occasion, surtout peut-être pour ceux qui sont moins connus, parce qu'on essaie aussi de mettre en avant des artistes émergents. C'est une occasion d'exposer dans un lieu magnifique qui est le Codan Art Center. Un lieu qui est vraiment propice et qui leur donne des conditions d'exposition vraiment professionnelles. Donc ça, c'est un volet. Et puis, ils ont aussi l'opportunité de remporter un prix. On a cette année environ 24 prix à remporter. Donc on a une grande quantité de prix monétaires. Donc ce sont des prix qui vont célébrer la meilleure œuvre, l'œuvre qui a le plus d'impact, l'œuvre la plus technique. On a aussi des prix par discipline artistique, donc peinture, photographie digitale, œuvre sur papier.
0: On en a parlé justement. Il y a différentes expressions artistiques.
1: Tout
0: d'abord,
1: à fait.
0: Peinture, si j'ai bien compris.
1: Oui.
0: Architecture aussi.
1: Pas d'architecture, quoique ce serait une bonne idée pour une prochaine édition, mais plutôt vraiment sur les arts visuels. Donc, et puis aussi, on a des œuvres en trois dimensions, donc tout ce qui va être sculpture, installation. On a de l'artisanat contemporain depuis la dernière édition aussi, pour revaloriser un petit peu cet artisanat, mais qui est réfléchi, qui est le fruit d'une réflexion vraiment de l'artiste et pas juste. Une copie quelque part de ce qui a déjà
0: Alors,
1: été fait.
0: Est-ce que vous avez insisté dans les conditions du concours, par exemple, de ces arts visuels, cette préférence pour l'environnement? Non,
1: ça peut être... C'est une condition sine qua non.
0: Okay. Mmh.
1: C'est-à-dire que pour être sélectionné pour l'exposition et encore plus pour remporter un prix, il faut vraiment qu'il y ait un lien avec la thématique de l'année, dont on n'a pas parlé en fait, c'était peut-être important de le noter. Mais cette année, la thématique que nous avons choisie est l'eau. Et donc c'était essentiel, c'est essentiel pour les artistes de créer une œuvre autour de cette thématique. Après, c'est une thématique qui ouvre sur beaucoup de possibilités. Il y a mille et une façons, je dirais, de représenter l'eau. Et c'est un sujet, c'est un enjeu pour Maurice qui est très important. Vous le savez vous-même.
0: Il y a conscience de l'environnement, de
1: Tout
0: l'océan, etc.
1: Voilà. Non seulement nous sommes une île, mais en plus, nous vivons des épisodes de plus en plus graves de sécheresse d'une part et d'inondation d'autre part. On peut parler d'eau comme on parle de pollution dans nos rivières. On peut parler d'eau comme de l'eau source de vie, symbole aussi, symbole religieux de pureté.
0: Oui, bien sûr.
1: Donc l'eau, en fait, est source d'inspiration, bien sûr, pour beaucoup de gens, beaucoup d'artistes. Donc l'eau peut être approchée de différentes façon.
0: Mais l'eau, c'est sécheresse aussi.
1: Voilà. Dans son absence, c'est une solution, c'est une idée de représentation.
0: Alors, vous me dites que vous avez retenu au moins combien, 300 ?
1: Presque 300 œuvres, oui.
0: Et depuis combien de temps vous avez appelé la candidature ?
1: Alors, généralement, les artistes ont environ 3 ou 4 mois pour travailler sur leur œuvre.
0: Vous avez demandé, il y a 3 ou 4 mois de cela, oui.
1: Voilà, donc depuis la fin de l'année dernière.
0: Ça y est,
1: on a toutes nos œuvres, on les a presque toutes reçues au Codan. Donc là, vont suivre 2 semaines très intenses d'installation qui se concluront par l'exposition elle-même.
0: L'exposition commence quand ?
1: Le 5 juin, à l'occasion de la Journée mondiale de l'environnement. Et elle durera 1 mois, donc du 5 juin au 5 juillet au Codan Art Center, 7 jours sur 7.
0: Justement,
1: venez nombreux.
0: Oui, on peut faire cette promotion, on va la faire pour vous de toute manière. De quel âge à quel âge vos exposants, là, vos candidats?
1: Alors, j'aime bien dire...
0: Plusieurs catégories, je suppose.
1: Alors, pas de catégorie d'âge, mais oui, c'est-à-dire, on a une catégorie d'âge pour les jeunes, qui est les young artists, dès l'âge de 15 ans. Et puis, la catégorie principale, qui s'appelle open, ce sont tous les adultes, entre guillemets. Donc, j'aime bien dire qu'on a des œuvres de 15 à 95 ans, à peu près.
0: Le plus vieux qui s'est présenté.
1: Je me suis posé la question, mais je n'ai pas la réponse, mais je vous tiendrai au courant.
0: C'est intéressant de savoir.
1: Absolument. Et puis, ce qui est sympa aussi, comme à chaque fois, récemment, on a organisé un petit concours pour les enfants de 8 à 14 ans. Donc, vraiment pour leur donner eux aussi une chance d'exposer. Donc, on fait un petit concours en ligne. Cette année, c'était sur le thème des rivières. Donc, on a eu une centaine d'enfants qui nous ont envoyé des dessins. Et 2 parmi eux seront aussi exposés. Donc, on commence encore plus jeunes. Je dirais que c'est nos plus jeunes ont en tout cas 8 ans.
0: Alors, les rivières, est-ce qu'il y a eu une préoccupation aussi, une expression pour la pollution?
1: Absolument. Voilà. Beaucoup d'œuvres ont parlé de pollution des rivières. Et c'est vrai qu'on n'y pense pas beaucoup à Maurice.
0: Et ça, c'est vraiment dommage. Pourquoi je vous en parle? Parce que j'en suis conscient. Parce que j'ai fait des randonnées. Au moins 2 fois par mois. Et ce qu'on a découvert dans les rivières...
1: Ce que vous trouvez, en fait.
0: C'est incroyable. cave.
1: Et ça, je dirais...
0: Des matelas.
1: Tout.
0: Alors, c'est terrible. Moi, je ne peux pas. Je suis devenu addictif. Entrer sous une cascade.
1: Mm.
0: Mais tout ce que ça charrie comme pollution.
1: Tout à fait.
0: Parce que les gens ont jeté des trucs en amont.
1: Bien sûr.
0: Nous, on se prend ça, c'est terrible. C'est...
1: Et en plus, ça, c'est de la pollution visuelle, sans parler des pesticides qui coulent dans nos rivières.
0: Mais c'est incroyable tout ce qu'on peut découvrir. Alors, je ne sais pas quoi dire. J'ai tiré les sonnettes d'alarme à chaque fois avec des photos.
1: Absolument.
0: On ne peut pas faire plus.
1: Il faut continuer. Et ce que je trouve dommage, c'est que je pense à ça récemment aussi, c'est que petite, j'ai des souvenirs de beaucoup me baigner dans des rivières. Et aujourd'hui, mes propres enfants, je ne sais pas s'ils auront vraiment cette occasion, parce qu'en tant que parent, on s'inquiète. Est-ce que c'est sécurisant? Est-ce que est-ce que l'eau est propre?
0: On ne peut pas savoir.
1: C'est tout un pan de culture.
0: Quand on rentre sous une cascade, on ne sait pas. On pourrait ne pas penser.
1: Non, ça sort. Exactement.
0: Parce que c'est tellement.
1: Tellement merveilleux. C'est vraiment quelque chose. À Maurice, les gens sont proches de ces rivières, de ces points d'eau. Et donc, la question va être comment contribuer à nettoyer tout ça.
0: On espère que votre exposition permettra de sensibiliser les consciences aussi.
1: Absolument. Et j'irai plus loin. On a deux matinées de conférences aussi, le 13 et le 20 juin. Et l'ONG Reef Conservation, qui est une de nos ONG partenaires cette année, va notamment organiser une conférence sur le thème des rivières. Donc, j'espère en tout cas que les gens viendront.
0: Merci. On a fait pratiquement le tour de la question, Mélissa.
1: Merci à vous, Philippe.
0: Merci Mélissa Leclésieux, d'avoir accepté notre invitation.

0: juillet dernier, le monde célébrait la Journée internationale des femmes dans le secteur maritime. Une occasion de rendre hommage à celles qui sont sous-représentées dans ce milieu traditionnellement masculin. Une opportunité aussi de célébrer celles qui ont défié cette discrimination, telle Jeanne Barré, première femme à faire le tour du monde et en bateau déguisée en homme. Elle est restée à Maurice pendant 7 ans. Alain Jeannot, bonjour.
1: Bonjour Philippe. Si le président Emmanuel Macron a visité Maurice en novembre dernier pour 24 heures, son compatriote Antoine de Bougainville y a fait escale en novembre également, mais pour plus d'un mois. Toutefois, c'était en 1768, au temps où l'île Maurice portait fièrement le nom évocateur de l'île de France. En effet, ce grand navigateur et explorateur abordait la dernière partie de son périple autour du monde avant de rejoindre la France 4 mois plus tard. Il aura accompli la royale mission de la première circumnavigation du globe effectuée par la France. Son escadre comprenait 2 bateaux, la boudeuse et l'étoile, et environ 300 hommes, y compris les membres d'équipage et des scientifiques. Parmi eux, Philibert de Commerson et Jeanne Barré. Cette dernière s'était déguisée en homme pour être avec son compagnon Commerson pour la grande aventure en mer. Toutefois, arrivée à Tahiti, elle avait été démasquée par le flair naturel des indigènes, qui s'écrièrent « Vaine, Vaine », qui veut dire « femme » dans leur langue, lui faisant ainsi un accueil des plus animés. Animation peut-être pour eux, mais complications pour Antoine de Bougainville et consternation pour Philibert de Commerson et Jeanne Barré. Pourquoi cela? Eh bien, parce que les femmes n'avaient pas le droit de faire partie de l'équipage marin à l'époque par une... qui était d'ailleurs sanctionné par une ordonnance royale stricte qui date du XVIIe siècle. C'était toutefois très dommage, car Jeanne Barré, qui était devenue Jean Barré le temps de l'expédition scientifique, n'avait rien à envier aux hommes. Bras droit de Commerson, c'était elle qui allait chercher les plantes, c'était elle qui les rangeait, c'était elle qui les classifiait. Qualifiée de bête de somme dans cet univers viril, elle ne reculait devant aucune tâche sur le bateau. Aussi, malheureusement, les 2 tourtereux ne rentrèrent pas en France avec Bougainville quand il leva l'ancre le 13 décembre 1768. Pierre Poivre, lui, il était très heureux de les avoir à Maurice, parce qu'il partageait sa passion pour la botanique. De plus, cet illustre intendant amoureux des plantes était affairé à créer le premier jardin botanique de l'hémisphère sud, et le concours de ses collègues botanistes et naturalistes tombait à point nommé, vous l'imaginez. Ils se sont rapidement mis à l'ouvrage. Nous imaginons le gros travail accompli par Jeanne Barré, car Philibert de Commerson était de petite santé. Il devait d'ailleurs trépasser un peu plus de 3 années après son arrivée ici. Jeanne Barré, se retrouvant seule et sans ressources, se reconvertit en tenancière de cabaret à Port-Louis. Toutefois, tout aussi hardie, elle prit un jour le risque de servir des boissons alcoolisées aux heures des offices religieux et fut prise en contravention. Elle rencontra par la suite un soldat, Jean Dubernat, le bon Jean cette fois-ci, en 1774. Ce dernier l'épousa et ils retournèrent en France en 1775. Alors, quand elle posa ses bagages sur le sol français de nouveau, elle devint la première femme à faire le tour du monde en bateau. Donc, Maurice aura été une terre d'accueil favorable pour cette brave femme pendant 7 ans. Si elle était retournée en France avec Bougainville, elle aurait été sans doute jugée et emprisonnée comme une criminelle pour avoir défié cette loi discriminatoire qui réservait les métiers de la marine qu'aux hommes. à cette époque-là. Lorsqu'il a été lancé en 2015, le Bougainville était le plus grand navire français et comme coïncidence, cette fois-ci, c'est une femme qui était la chef ingénieure. Elle s'appelle Marie-Caroline Guillou et elle est encore dans la marine. C'est la revanche de l'histoire. C'est la revanche du temps, car le temps prend son temps, mais il arrive toujours à ses fins. Rétablir l'ordre et la justice. Bougainville est ce navigateur magnanime qui a épargné Jeanne Barré et grâce à qui, indirectement, peut-être contre son gré, s'il l'avait su, il l'aurait certainement empêché. Indirectement, c'est grâce à lui qu'une femme a pu faire le tour du monde en bateau. Non comme passager, mais comme un membre d'équipage. Une autre belle revanche, encore une fois, une réparation contre cette ignoble discrimination, c'est quand le premier patrouilleur d'une nouvelle génération de bateaux français qui assure la surveillance du territoire maritime de l'Hexagone avait été lancé en 2021, eh ben, il avait été baptisé le Jeanne Barré. Quel symbolisme! Pour ne pas faire mentir l'adage « jamais 203 », un autre pied de nez à la misogynie institutionnalisée, si nous pouvons ainsi la qualifier, c'est quand un vibrant hommage a été rendu à Jeanne Barré lors des Jeux Olympiques 2024 en France. La petite Jeanne, la grande exploratrice herboriste et naturaliste, la bête de somme, comme on l'appelait, celle qui n'avait rien à envier aux hommes, faisait ainsi un deuxième tour du monde. Pour réaliser, il ne reste qu'à ajouter son nom à la colonne Liénard au jardin botanique Sossiou-Sagar-Angoulam, à laquelle elle a contribué. 4 ans de cela, quand j'avais fait une émission télévisée sur Jeanne Barré, pour le compte de la MBC, elle n'y figurait pas. Est-ce toujours le cas, mes amis? D'ailleurs, vous savez, je serais heureux de savoir combien de femmes figurent sur cette fameuse colonne Liénard qui rend hommage à tous ceux qui ont contribué à faire progresser l'agriculture à Maurice. À moins que je sois mené en bateau par les données à ma disposition, il n'y en aurait aucune, même pas la première femme naturaliste botaniste à avoir fait le tour du monde en bateau. Merci Finlay et bon dimanche à tous.

Et nous sommes arrivés à la fin de cette 754e édition de Dimanche Culture, votre magazine culturel hebdomadaire de 11h à midi. Un magazine que vous pourrez retrouver en ligne sur le www.radio1.mu sur podcast dès lundi matin. Ont participé à cette 754e édition Paula Liufay, Ruby Kapoor, Melissa Leclésio et Alain Janou. Cette émission a été mise en ondes par Marley Spéville. Et si vous êtes à table, je vous souhaite un excellent appétit, comme je vous souhaite un excellent dimanche à l'écoute de Radio One. Quant à moi, je vous retrouve dès demain matin à partir de 8h30 pour l'édito du jour. Allez, ciao!

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1: Les 28 et 29 mai 2026, le Plaisir Tour investit le Caudan Art Center pour deux soirées exceptionnelles. Sur scène, Tom Baldetti, Hugo Levan, Léon.

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0: très bon dimanche à l'écoute de Radio 1. Merci de votre fidélité. Il est midi. Le grand journal de la mi-journée présenté par Rebecca François Boncœur. Bonjour.
1: Bonjour Loana, bonjour à tous.
0: Les titres pour démarrer. Vous nous parlez ce matin de la protection des enfants sur les réseaux sociaux.
1: Le ministère de la Technologie fait face à plus de problèmes que de solutions pour protéger les enfants contre les dérives des réseaux sociaux. 81 quarts d'abus en ligne visant des enfants de moins de 16 ans recensés de janvier à avril. Infrastructure et bâtiments, un projet de loi à l'étude pour accélérer les paiements et renforcer la transparence dans le domaine de la construction. Le corps sans vie d'un homme âgé d'une quarantaine d'années retrouvé à Poste de Flac, le rapport de l'autopsie attendu ce dimanche pour faire la lumière sur ce drame. Érosion du pouvoir d'achat, des mesures urgentes doivent être prises pour limiter l'impact de l'inflation sur la population, selon Paul Béranger. Bonne gouvernance, Maurice perd 4 places au Chandler Good Government Index, mais conserve sa première place en Afrique. Et sur le plan international, Donald Trump annonce des avancées majeures dans l'accord avec l'Iran, mettant fin aux spéculations sur une reprise des frappes. Protéger les enfants des dangers des réseaux sociaux, l'objectif fait consensus, mais entre volonté politique et réalité technique, le chantier s'annonce plus complexe qu'il n'y paraît. Le ministère de la Technologie a reconnu faire face à plusieurs obstacles dans l'éventuelle mise en place de restrictions d'accès aux plateformes numériques pour les moins de 16 ans. Les chiffres avancés sont éloquents. Durant les 4 premiers mois de 2026, 81 cas d'abus en ligne visant des enfants de moins de 16 ans ont été recensés à Maurice. Ashley Victor.
2: Cyberharcèlement, arnaque, sextorsion, exploitation ou encore contenu pédopornographique. Les risques se multiplient, certaines situations ont même conduit à des conséquences dramatiques. Face à cette réalité, le gouvernement étudie la possibilité de retarder l'accès aux réseaux sociaux pour les mineurs, mais le ministère reconnaît lui-même les nombreuses limites d'une telle approche. Comment vérifier l'âge réel des utilisateurs? Comment respecter les exigences de protection des données? Comment obtenir la coopération des géants des réseaux sociaux? Et surtout, comment empêcher les jeunes de contourner les restrictions grâce aux réseaux privés virtuels, les VPN? Maurice dispose déjà de plusieurs textes de loi liés à la cybersécurité, à la protection des données et aux droits des enfants, mais aucune disposition spécifique n'encadre aujourd'hui l'accès aux réseaux sociaux selon l'âge. Les consultations se poursuivent, mais pour l'instant, le ministère de la Technologie admet une réalité sur ce dossier. Les questions sont encore plus nombreuses que les réponses.
1: Le gouvernement travaille actuellement sur un Security of Payment and Education Bill, une réforme destinée à mieux encadrer les paiements dans le secteur de la construction. Ce projet de loi vise à réduire les retards de paiement qui affectent entrepreneurs, sous-traitants et travailleurs. Il prévoit un mécanisme plus rapide et équitable pour résoudre les litiges financiers liés au chantier grâce à un mécanisme rapide de règlement. L'objectif est d'améliorer le cash flow des entreprises et limiter les blocages des projets et renforcer la transparence ainsi que la confiance dans ce secteur. On écoute les explications du ministre des Infrastructures publiques, Ajay Ganesh.
3: Souvent, dans le contracteur, je plaignais que je n'ai pas de paiement, je n'ai pas de problème de cash flow, parce que quand je finis le travail, je n'ai pas de paiement pas fait à temps. Donc, là, quand plus je fais de la paye, plus je passe des matériaux, j'ai des difficultés. Et la plupart, au contraire. Donc, nous proposons un chou, pas si le contrat est non, un délai dans qui vous avez payé. Je ne suis pas 21, je vous ai fini de payer. Mais malheureusement, quand vous êtes comme moi, dans le ministère, qu'il y ait un délai, qu'il y ait un live partout, nous trouvons qu'il va le contracteur à gagner. Parce qu'il y a toutes sortes de qualités qui sont heureuses, abriter le certificat, maintenant le certificat pas bon. Alors, on va dire où vous êtes, et bien, on a un problème caché.
1: Également dans l'actualité, le corps sans vie d'un homme a été retrouvé au débarcadère de Poste de Flac hier en début de soirée. Le corps de la victime, âgée d'une quarantaine d'années, se trouvait allongé au sol, partiellement émergé dans l'eau. La voiture de la victime a été retrouvée non loin des lieux. L'autopsie prévue ce dimanche devrait permettre de faire la lumière sur ce drame. Un habitant de Caen des Ambrevades a porté plainte après le décès tragique de son enfant. Les faits remontent à mardi dernier. Il avait emmené son épouse enceinte à l'hôpital elle après que cette dernière a commencé à avoir des saignements. Toutefois, après traitement, elle a été autorisée à regagner son domicile le même jour. La jeune femme a de nouveau fait un malaise le lendemain. Elle a de nouveau été transportée à l'hôpital. Elle a dû subir une intervention pour mettre au monde son bébé qui n'a pas survécu. Érosion du pouvoir d'achat face à la presse hier. Paul Béranger, leader du Front militant progressiste, a notamment proposé une intervention plus soutenue de l'État à travers le Price Stabilization Fund afin de minimiser les effets des augmentations successives des produits de base. Il souhaite également que les autorités intensifient leur lutte contre les monopoles et les cartels qu'il accuse d'influencer les prix sur le marché local. Pour Paul Béranger, ces propositions visent avant tout à préserver le pouvoir d'achat des consommateurs. On l'écoute.
4: L'IKEA qui puisait faire un effort et diminuer une taxe et TVA, le bon produit pétrolier importé. Et ça capable de faire aller vite, et moi espérer que le gouvernement pouvait faire aller vite à l'occasion de sa budget qui fait venir là. Mais seulement il y a aussi une deuxième cause locale. C'est l'absence d'action sérieuse et soutenue pour contrer, pour agir contre certains monopoles et cartels. Le gouvernement nous tient à introduire, comme nous disons encore dans le gouvernement, nous tient à introduire un Price Stabilization Fund et même diminuer, mais pour bloquer une augmentation de prix, pour diminuer une augmentation de prix, pour empêcher une augmentation de prix. Et il fait aller lors un certain nombre de produits essentiels.
1: Et justement, face à l'érosion du pouvoir d'achat, le Reform Party tape du poing. Son secrétaire général réclame un contrôle rigoureux des prix pour protéger les consommateurs. Riyad Subrati estime que certaines marges appliquées sur les produits de consommation sont excessives, faisant grimper considérablement les prix avant qu'ils arrivent à l'assiette du consommateur. Selon lui, plusieurs familles mauriciennes peinent à rejoindre les deux bouts. Le Reform Party appelle ainsi le gouvernement à renforcer les mécanismes de contrôle des prix et à surveiller de plus près les pratiques commerciales afin de limiter les abus et soulager les ménages mauriciens. Riyad Subrati était face à la presse hier.
5: Aujourd'hui, Mauricien là, il n'est pas capable, quand il travaille, à se manger avec dignité. Il peut bien trouver toutes sortes de qualités qu'il moigne pour les gars mettre manger l'eau sur la table. Laisse-nous un petit guide qui peut passer un petit peu l'eau, la vente, comment on peut faire des légumes, par exemple, de Maurice. Et pour nous, on a acheté aujourd'hui une barquette pour venir pour nous montrer les autres. Ce produit-là a été vendu hier au Lancan dans une moyenne de 70 roupies kilo. Et ce même produit peut vendre 240 roupies kilo dans le supermarché. Mais dans sa chaîne d'approvisionnement-là, à partir qui sa plantée-là peut planter jusqu'à ou consommateur ou bien la stéli, ça n'a pas absorbé tout sa profit-là.
1: Également dans l'actualité, la République de Maurice, le Rwanda et le Botswana sont les pays africains qui affichent les meilleures performances en matière de bonne gouvernance en 2026, selon un classement publié par la semaine dernière par le Chandler Institute of Governance, une organisation à but non lucratif œuvrant au renforcement des capacités du secteur public à travers le monde. L'île Maurice qui recule de la 51e place à la 55e place, malgré une amélioration de plusieurs indicateurs, conserve sa première position sur le continent africain. Les détails avec Dani Hip.
6: Le classement 2026 sur la bonne gouvernance établi pour 133 pays montre que la République de Maurice a considérablement amélioré l'un des 6 indicateurs utilisés par l'organisation. Le pays réalise sa meilleure performance dans le domaine du leadership et de la prévoyance et demeure relativement stable sur les 5 autres indicateurs. Malgré ses progrès, Maurice se classe à la 55e place mondiale, soit un recul de 4 places. Le pays conserve toutefois son rang de leader en Afrique. L'Afrique qui progresse mais reste en retrait à l'échelle mondiale. Le continent a enregistré la deuxième plus forte progression en 2026 derrière la région Asie-Pacifique. Cette année, 71% des pays africains figurant dans l'édition 2025 de l'indice ont amélioré leur score global par rapport à l'année précédente. À l'échelle mondiale, Singapour conserve la première place devant la Norvège et le Danemark.
0: Il est midi 10 pour la suite de ce journal. Vous nous parlez de l'épidémie d'Ebola, Rebecca.
1: 10 pays africains risquent d'être touchés par le virus Ebola en plus de la République démocratique du Congo et de l'Ouganda, a mis en garde l'agence sanitaire de l'Union européenne. Dans le détail, ces pays sont le Soudan du Sud, le Rwanda, le Kenya, la Tanzanie, l'Éthiopie, le Congo-Brazzaville, l'Angola, la Centrafrique et la Zambie.

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1: Il a indiqué que les derniers aspects et détails de l'accord étaient encore en discussion et seraient annoncés prochainement. Donald Trump a également affirmé avoir eu un très bon échange téléphonique avec les dirigeants de l'Arabie Saoudite, du Qatar, des Émirats Arabes Unis, du Pakistan, de la Turquie, de l'Égypte, de la Jordanie et de Bahreïn pour convaincre Washington de renoncer à de nouvelles frappes et à mettre fin au conflit. Il a ajouté avoir eu un entretien séparé avec le Premier ministre israélien Benjamin Netanyahou, qui s'est très bien passé. L'agence Associated Press a indiqué que le détroit d'Ormuz serait rouvert et les États-Unis lèveraient leur blocus des ports iraniens. Voilà, fin de ce journal. Merci de l'avoir suivi. La suite est avec Tatilou.
2: Merci Rebecca. Vous revenez tout à l'heure à 13h pour le prochain Point Info.

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Voyons cette météo-là aujourd'hui, en ce dimanche. Déjà, nous rappelons qu'un avertissement de forte houle reste en vigueur, et ce jusqu'à 4 heures demain matin. On en reparle dans quelques instants. Déjà, l'anticyclone au sud des Mascareignes occasionne toujours des alizés modérés et relativement froids sur notre région, mais les Guadeloupéens, bon frais, c'est comme ça. Voilà, ça fait toujours du bien. Et par ailleurs, des nuages associés à une ligne d'instabilité commencent à influencer le temps local. C'est surtout cet après-midi. Donc nous aurons droit à quelques faibles ondées en début d'après-midi vers l'est de l'île, les hauteurs, et puis un temps qui restera ensoleillé partout ailleurs à travers l'île selon Météo Maurice. Et tard dans la nuit, ça va se gâter encore une fois avec des nuages et des pluies intermittentes à l'est, au sud et vers le centre de l'île. Mais pour le moment, profitons quand même s'il y a beaucoup de nuages. Mais voilà, ça reste un beau dimanche côté ciel, avec côté maximal surtout de 23 à 25 degrés vers les hauteurs et de 27 à 29 degrés vers les régions côtières. Le vent nous vient du sud-est à une vitesse de 20 km/h et toujours ses pointes de 50 km/h aux endroits exposés. La mer devenant graduellement très forte, la dérive avec des houles venant du sud de 4 mètres. Les vagues pourraient même déferler vers les zones côtières de basse altitude à l'ouest ou encore vers le sud de l'île, surtout à l'heure des marées hautes. Donc il est fortement conseillé aux pêcheurs, aux plaisanciers, au public, à vous là, de ne pas sortir en mer à l'heure des marées hautes et de ne même pas s'aventurer sur les plages. Je le rappelle, les plages de l'ouest ou encore du sud. Marée haute ce soir à 22h05, marée basse dans l'après-midi aux alentours de 15h10. Nous rappelons donc l'avertissement de forte houle qui est en vigueur, et ce jusqu'à 4h demain matin. Un magnifique coucher de soleil quand même, au rendez-vous à 17h38. Très bon dimanche tout le monde.

On est près d'annoncer le décès de Monsieur Johnson Chovrimoutou. Monsieur Johnson Chovrimoutou, âgé de 24 ans, aussi connu sous le nom de Balou. Le convoi sortira de son domicile au bloc B4, Tiraka Lane.

résidence Bassin 4 Bornes aujourd'hui à 13h30 pour se rendre à l'église Notre-Dame du Rosaire 4 Bornes et de là au cimetière de Saint-Jean. Décès de Monsieur Vanessen Apadou. Monsieur Vanessen Apadou, âgé de 33 ans, aussi connu sous le nom de Tibrilé. Le convoi sortira du domicile de sa mère à Morcelles-Montrampol, Bois-Mangue, Plaine des Papayes, aujourd'hui à 13h30 pour se rendre au crématorium de Triolet. Le décès de Madame Bibi Mouniza Hossein-Bakus, Madame Bibi Mouniza Hossein-Bakus, née Manbod, âgée de 66 ans, aussi connue sous le nom de Mouniza. Le convoi sortira du domicile conjugal à Avenue des Cateauverts, Montida, aujourd'hui à 14h pour se rendre au cimetière de Médine, Camp de Masque. Le décès de Monsieur Guinanat Boy Junot, Monsieur Guinanat Boy Junot, âgé de 62 ans, aussi connu sous le nom de Jenat et Bugut. Le convoi sortira du domicile conjugal à Route Royale Palmar, aujourd'hui à 14h pour se rendre au crématorium de Mar-la-Chaux. Le décès de Madame Rosemée Sotrougen, Madame Rosemée Sotrougen, née Adélaïde, âgée de 87 ans, aussi connue sous le nom de Rosemée. Le convoi sortira du domicile de sa fille à résidence Agathe Montagne Blanche, aujourd'hui à 14h pour se rendre à l'église Saint-Léon, quartier militaire, et de là au cimetière de Saint-Martin-Montroche. Le décès de Monsieur Didier Arnold Nicolas Clarisse. Décès de Monsieur Didier Arnold Nicolas Clarisse, habitant d'Allée Golande, Morcelles-Mansoine, Père Hébert, âgé de 46 ans, aussi connu sous le nom de Nicolas. Le convoi sortira de la chapelle ardente d'Elian Sons à Route Royale Beaubassin aujourd'hui à 14h30 pour se rendre au cimetière de Poudre d'Or Village. Le décès de Madame Lachmi Bachou, Madame Lachmi Bachou, née Ram Lagan, âgée de 74 ans, aussi connue sous le nom de Indrani. Le convoi sortira du domicile de son fils Diraj à Chivalaro de Mongou, Pamplemousse, aujourd'hui à 15h pour se rendre au crématorium de Mongou, Pamplemousse. Le décès de Madame Sabitri Domen, Madame Sabitri Domen, âgée de 88 ans, aussi connue sous le nom de Sabitri. Le convoi sortira de sa résidence à Hanuman Road, Richmar, aujourd'hui à 15h pour se rendre au crématorium de Beauchamp. Le décès de Monsieur Devanand Chokua, Monsieur Devanand Chokua, âgé de 66 ans, aussi connu sous le nom de Sunil. Le convoi sortira de son domicile à Route Royale La Flora, aujourd'hui à 16h pour se rendre au crématorium de Marie-Janie à Rosebel. Le décès de Monsieur Dodil Moni Sankar, Monsieur Dodil Moni Sankar, âgé de 92 ans, aussi connu sous le nom de Ramnanan. Le convoi sortira du domicile de son fils à Ramdou Road, Bon Accueil, aujourd'hui à 16h pour se rendre au crématorium de Bon Accueil. Et le décès de Monsieur Deodat Goukoul, Monsieur Deodat Goukoul, âgé de 96 ans, aussi connu sous le nom de Ton Garçon. Le convoi sortira de son domicile au numéro 12, avenue Wellington, 4 Bornes, demain, lundi 25 mai à 10h, pour se rendre au crématorium de Gandhi Palma, 4 Bornes. À toutes ces femmes endeuillées, Radio One présente ses plus vives sympathies.

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1: Et salut, salut tout le monde! Très bon dimanche à toutes et à tous et bienvenue dans cette parenthèse du dimanche. Il est midi 22, votre rendez-vous. Et ben oui, ensemble, le brunch musical sur Radio One, la fréquence Liberté. J'ai le plaisir de retrouver Mamé Prachante, s'il vous plaît, à la réalisation, à la technique. Il est au bureau depuis 4h du matin. Il est toujours au taquet avec un magnifique sourire. Et ici, Tati Lou avec vous au micro. Ben oui, c'est notre rendez-vous du dimanche et tellement happy de vous retrouver là aujourd'hui jusqu'à 15h avec une programmation alors là, solaire bien sûr, vous le savez, colorée, pleine de souvenirs aussi, de quelques nouveautés par ici et là, de good vibes pour vous, pour toute la famille, peut-être que vous êtes en cuisine en ce moment à préparer ce qu'il faut ou alors déjà à table, si c'est le cas écoutez, bon appétit, bonne dégustation à vous, sur les routes donc on sort, on est parti faire quelques courses, on va chez la belle-maman aussi, on va déjeuner chez la famille ou alors, on se tape aussi un petit road tripping là aujourd'hui. Il fait quand même beau temps, hein. Bon, sinon, on est tranquillou avec vous, talé dans votre fauteuil au salon. Oui, ça aussi. Et nous la remémorons avec Zot en mode détente. Et merci d'ailleurs de choisir Ready One pour partager ce moment ensemble. Aujourd'hui, comme toujours, on va voyager entre les générations, les styles, les émotions, la chanson française au rythme bien de chez nous, pop et afro, tropical vibes. Zot connaît Zot, donc nous faire une super peau pourrie, comment le dire, yes, et on vous balance ce qu'il faut. Il y a de quoi d'ailleurs faire sourire, partager, même petits et grands. Alors, aujourd'hui, je m'en excuse déjà. Voilà, j'ai la voix un peu enrayée, vous êtes. Tellement, comment dire, on a explosé de joie et de bonne humeur, de chant, de danse et les pieds un peu en compote là ce matin et la voix qui se barre, mais comme c'était une très très belle soirée parce que voilà ce brunch musical, on va démarrer, bah oui, on va faire honneur à cet artiste engagé, fier représentant de la musique bien de chez nous, Reggae Segue Dance Soul, bien sûr, une bien dance ragamuffin, comment le dire. Et ben oui, c'était le concert de Black Ayo. Mais quel concert exceptionnel! Tout ce qui est là-bas, yes, yeah, connais qui vous peut dire. Et ben oui, performance grandiose, hein, du début à la fin, avec une énergie mais incroyable. Tout du monde, hein, et les musiciens, tous les featuring, tout ça, on a Otis, Kin, Vinyl, Vinyl Larson ensemble, une partage quelques minutes, et avec Black Ayo, une connexion magique mais exceptionnelle avec tout le monde présent. Donc félicitations à l'artiste pour ce moment inoubliable. Et permettez-moi, je n'ai pas aimé le concert, non. J'ai adoré. Oui, yes. Ben voilà, bravo aux organisateurs aussi pour cette magnifique réussite. Et forcément, on va démarrer ce brunch musical nul autre que Black Ayo. Et c'est pour vous sur Radio One. Let's go.

0: Eh ben oui, on chante encore aujourd'hui. Yes, veillons nous, protection, solidarité, l'espoir même d'une société qui nous avance ensemble. C'était le cas d'ailleurs hier lors de ce très très beau concert de Black Ayo. Quelle soirée alors là, mémorable. L'artiste Black Ayo a littéralement enflammé la scène avec une prestation incroyable. Un grand, un grand coup de chapeau aux organisateurs. Paradise Burning, Pepsi également pour avoir offert un concert et bien préparé, bien réussi et zéro problème, everything was smooth et tout le monde était dans l'ambiance à l'unisson en fait, hein, et ben oui par rapport à ce concert, donc félicitations encore une fois pour ce concert grandiose. Ça fait longtemps que j'ai pas assisté à un concert aussi exceptionnel et grandiose que ça et qui restera longtemps, j'en suis sûre, dans les mémoires, entre l'ambiance, la scénographie, l'énergie du public et les artistes qui sont venus également, Finena, Mavin de The Prophecy, General Love également et Saya, vous êtes, oh, alors là, immense et ils étaient tous très bons. Tian, qu'on a eu aussi le plaisir de retrouver et sur scène. Bruno Raya également, donc qu'on n'oublie pas aussi. Et puis, Ayo, Finena beaucoup. Mais Oyson, gros big up, yes I. Et tellement, hein. Donc bravo encore une fois. Et tout était réuni en tout cas pour une soirée magique. Et surtout, merci encore une fois à Black Ayo. Ben voilà, c'est dit. Donc on boucle la boucle pour cette première demi. Je vous retrouve dans quelques instants pour les après la pause pub. Allez non, Alsa et Zouk. Qui se dit oui, and Zouk à la manière de la reprise Zouka remix Edith Piaf, La Vie en Rose. On vous cale ce qu'il faut et merci d'être avec nous en ce dimanche. Bonne écoute.
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Alors là, quand un monument de la chanson française rencontre, bah oui, les rythmes zouk là. Et à l'origine, en fait, La Vie en Rose date de 1945. Vous êtes 1945, c'est incroyable. Et reste l'une des chansons françaises les plus connues au monde grâce à Edith Piaf. De nombreuses reprises. Et là, on avait envie, bah, justement, de vous passer ce petit remix là. Zouka Remix qui apporte cette touche, on va dire, festive, romantique, bien de chez nous, bah oui, comme on les aime, pour un dimanche après-midi. Merci d'être avec nous également là aujourd'hui, en ce dimanche, et où que vous soyez, hein, branché Radio One. Et comme j'ai l'immense plaisir de vous retrouver, vous pouvez pas imaginer le tonne de miel que j'ai dû prendre pour être opérationnel là, parce que, vous voyez, on a failli dérailler une côte en fait. Mais voilà, on est là. Mon taux de sucre, il est très élevé. Et bien évidemment, je suis ravie de vous retrouver, bien sûr. Et donc après ce matin également, hier soir aussi en rentrant, et fallait faire des infusions à base de thym, gingembre, enfin bref, la totale, vous autres. Parce qu'hier, je peux vous dire que j'avais la voix à la Arnold Schwarzenegger, hein, après le concert. Mais encore une fois, très très beau moment. On me dit merci, coucou, merci pour cette belle chanson La Vie en Rose. Et bah écoutez, un plaisir, un grand coucou à toute l'équipe. Merci de Saint-Jean, de Dieu, à mon papa Hervé, mes cousins, les cousines, la famille Radio One, thank you so much. Bon dimanche de Pentecôte. Merci, oui c'est vrai, c'est aujourd'hui. Et à tout le monde et ceux qui me reconnaissent, mes amis du côté de Chebel. C'est Christelle qui nous a envoyé son message du côté de l'île de la Réunion. Hôtel La Réunion, eh ben oui. Et bisous à vous également Christelle, et merci de nous envoyer votre message là en ce moment. On vous embrasse très très fort, et branché Radio One, c'est vrai, hein, ça tire la vie en rose là, maman, ça fait plaisir, on est d'accord. Il y a aussi le message de Gilbert qui me dit salut Tatilou et Tonton, là c'est Mamie Brachante qui est dans la place, j'espère que vous avez pu mettre la main sur ce fameux patole. Mon racing game au patole, vous êtes. Oui, voilà. Donc, finally, ça a été un petit patole sauté au lardon, très très bon. Et donc, c'est ma mère qui l'a préparé, hein, parce que voilà, je suis rentrée, elle me dit, tadam, on a eu patole. Et donc, very, very nice. Et c'est vrai que ça remonte, hein, parce que, en fait, qui fait du bécos patole, dimanche dernier, une cause patole, qui est comme quoi, c'est pas un légume qui n'est plus trouvé, en fait. Et de par Gilbert, justement, qui nous parlait de pipangaille, maman, soit tu peux manger, non le battle. Donc c'est quand même quelque chose. Mais fort heureusement, j'ai pu l'avoir comme il se doit. Et puis bah c'est vrai. Et ne n'est plus trouvé en fait aujourd'hui. Mais merci beaucoup. Et ce matin de prendre le temps de nous envoyer vos messages. On me dit également coucou Tatilou, merci. Bah oui, pour la vie en rose. Bonne fête de la Pentecôte à tous. C'est Marie-Claude du côté de Port-Louis. Merci beaucoup Marie-Claude. À vous également. Et bon dimanche, et on est ravis justement d'être avec vous. On me dit coucou Tatilou, moi tu crois que tu n'es pas capable de venir travailler aujourd'hui, et ça fait plaisir qu'il t'aime toi, qu'il te parle et dit la voix. Oui, j'ai primé beaucoup, hein, mais beaucoup, quelques potions magiques, on va dire ça comme ça. Parce que à ce matin, même moi, je me suis dit, ça va pas être évident. Mais après, heureusement, c'est revenu au fur et à mesure. Nous avons une petite potion magique qui nous bisait un fait, tout ça là. Hein, nous avons notre druide qui prépare ce qu'il faut. Donc, Margaret. Je reprends le message pour me dire un joyeux anniversaire à ma grande sœur Margaret, 72 ans aujourd'hui. On peut dire 27 ans en fait. Ben voilà, bon courage, bisous doux de Marie-Annick. Coucou Marie-Annick, merci beaucoup également. Donc happy birthday. Allez, on souhaite un joyeux anniversaire à Margaret. Eh ben oui. Yes, nos meilleurs vœux en ce 24 mai. On vous embrasse très très fort d'ailleurs à tous les Gémeaux aussi. Donc vous soufflez vos bougies aujourd'hui. De gros bisous doux et des bisous fous. Bien contente d'être là. Ben voilà, ravie de savoir que vous avez pu. Oui, c'est vrai, j'ai pu y être justement.
par rapport au concert de Black Ayo. Cette reprise de La Vie en Rose m'enchante. Merci pour cette diffusion. Il y a, ben oui, quelques petites minutes. Et c'est toujours un plaisir. C'est Roselyne. Et je vous embrasse. Et bonne fin de dimanche. Merci beaucoup. Et elle était au top aussi, hein, Roselyne, au concert de Black Ayo. J'espère que vous aussi, vous avez pu passer un très bon moment. Roselyne, je vous embrasse et très bon dimanche. Le retour de la musique, je vous envoie. Là, on va retourner en fait début 2002 précisément avec la chanteuse Kylie Minogue et Love at First Sight. Rappelez-vous, ouais, de ça. On va vous caler ça, les amis, et je vais vous parler juste après du documentaire. Le temps pour moi de reprendre une petite cuillère de miel. Let's go.

0: Disco, c'est Kylie Minogue, Love at First Sight, à l'instant pour vous sur Radio 1, avec cette énergie lumineuse, voilà, j'y arrive, ultra feel good, l'occasion pour moi de vous rappeler qu'il y a ce documentaire à découvrir absolument en 3 épisodes. C'est réalisé d'ailleurs par Michael Hart, en fait il est connu pour faire de super documentaires, dont le dernier en date c'était Beckham, et là il vient de sortir donc Kylie. Il a aussi fait un docu sur Michael J. Fox et entre autres donc Kylie, et je disais il y a 3 épisodes, c'est le parcours, on redécouvre en fait la chanteuse qui a cartonné dans les années 80 et avec la série Neighbours. Elle jouait le rôle de Charlene, voilà. Et puis bah après la musique, le commotion, tout ça là, donc Invini. Donc c'est le parcours d'une icône pop qui a captivé, inspiré et mis en musique plusieurs générations. Elle a quoi, 57 ans, donc il pouvait être cela hein, d'ailleurs hein, dans quelques jours. Et Kylie qui ouvre, on va dire sa vie personnelle. Et ce pour la première fois. C'est la première fois qu'un documentaire est consacré à Kylie Minogue, et c'est disponible sur Netflix, intitulé simplement Kylie. On va découvrir au sein même de sa famille et ce ban concert, ce ban ressenti. Ces moments aussi difficiles de par le cancer aussi. Donc c'est une artiste qu'il faut voir absolument. Kylie, disponible sur Netflix dans votre catalogue. Midi 46, on revient après la courte pause pub pour la météo des plages. A tout de suite.
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la météo des plages. Déjà, nous revenons sur l'info qu'il faut mettre en avant. Donc, vous rappelez même, oui, un avertissement de forte houle qui est en vigueur et ce jusqu'à 4h demain matin. C'est du sérieux. Attention, attention, parce que c'est vrai, avec un beau temps pareil, on a envie d'aller faire un petit coup de trompette là, avant qu'il commence à l'hiver, là, vini, plein tank. Donc, certes, on est d'accord, surtout vers le nord de l'île, ça va, c'est tranquille. Par contre, la mer est graduellement très forte au-delà des récifs avec des houles venant du sud de 4 mètres, donc ces vagues qui pourraient même déferler vers les zones côtières de basse altitude à l'ouest de l'île ou encore au sud, surtout à l'heure des marées hautes. Donc il est fortement conseillé d'être hyper prudent, limite de ne pas sortir en mer à l'heure des marées hautes, ne même pas s'aventurer sur ces plages. Et donc si vous y allez en tant que petit curieux, faites attention quand même, hein, et que vous avez des enfants avec vous, toujours un œil sur les enfants. Bien évidemment, donc une marée haute prévue à 22h10 ce soir, marée basse aux alentours de 15h10. Et puis bah écoutez, avec un beau temps, avec un beau soleil, on a envie aussi de se faire plaisir, regarder ce coucher de soleil, s'installer sur la plage, pourquoi pas une petite laine quand même, hein, parce que ça commence à chuter pas mal les températures. Mais soyez au rendez-vous pour ce coucher de soleil à 17h38. Très bon dimanche.

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laisse parler les gens, n'est-ce pas? Impossible hein, de ne pas chanter, ou même si on fait gaffe, on mime. Bah oui, on mime les paroles. Ce classique Zouk, en tout cas sorti en 2003, une chanson aussi qui a traversé les générations. Hein. À quel message? Mais bien, bien simple, oui. Vivre sans écouter les critiques, parce que voilà, les haters, il y en aura toujours et encore. Et en plus, on retrouve la voix mythique de Jacob Desvarieux du groupe Kassav, laisse parler les gens. Et puis bah oui, nous on vous laisse hein, surtout nous balancer vos messages et les coucous doux au 58 53 77 21. Allez-y, on a hâte de vous lire. Et puis pareil pour nous dire, est-ce que vous aussi vous avez passé un très bon moment hier, si vous étiez présent au concert de Black Caillou, bien évidemment. 58 53 77 21. On va reprendre avec cette belle touche. Alors là, locale, elle, mais quelle meuf, mais quelle voix. On l'a vu encore une fois hier aux côtés de Black Ayo, et je vous parle bien évidemment de Saya, les amis, et place à cette voix qui réchauffe le cœur quand même hein, et il y a tellement de douceur, d'émotion, de puissance même dans l'ambiance de ce dimanche. Saya Pevindia nous vend des rêves.

0: Et allez voir le clip surtout, Saya, vendez un rêve à l'instant. Donc rendez-vous et week-end prochain. Hein, donc Saya, The Hub Ali sur House of Prophecy. Ce sera bien sûr au Café du Vieux Conseil. Actualité à suivre sur Radio 1. Et merci d'être avec nous encore une fois. Gros big up à Saya hein, qui était sur scène hier aux côtés de Black Ayo pour une collab, enfin un instant musical. C'est même pas une collaboration, c'est un instant musical mais d'exception. Et chaque passage était valait surtout son pesant d'or justement. Donc c'est là. Yes, c'est ici avec bah oui, pour les messages au 58 53 77 21, je tiens à faire un coucou à Jacques qui nous écoute du côté de l'Australie. Voilà et il est dans ce baignoire, vous êtes parce que il est très tard là-bas hein, du côté de l'Australie et il me dit listening and relaxing at the same time, good music, thank you, c'est Radio 1 bien évidemment, avec plaisir Jacques, un très bon dimanche à vous également et je vous rassure hein, on voit que les pieds, voilà que les pieds dans ce baignoire, donc tranquille, très mousseux tout ça. Du côté de Canberra, il me précise, bien sûr. Merci Jacques. Et très bon dimanche encore une fois. Nous, on est parti pour l'info et ce brunch musical qui se poursuit la suite. À tout de suite.
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0: Excellent dimanche à l'écoute de Radio One, il est 13h. Le retour de Rebecca François Boncœur pour ce Flash Info, bon après-midi.
1: Bon après-midi Tatilou, bon après-midi à tous. Un habitant de Caen de Zambrevade a porté plainte après le décès tragique de son bébé. Les faits remontent à mardi dernier. Il a emmené son épouse enceinte à l'hôpital après que cette dernière a commencé à avoir des saignements. Toutefois après traitement, elle a été autorisée à regagner son domicile le même jour. La jeune femme a de nouveau fait un malaise le lendemain. Elle a de nouveau été transportée à l'hôpital. Elle a dû subir une intervention pour mettre au monde son bébé qui n'a pas survécu. Le corps sans vie d'un homme a été retrouvé au débarcadère de Poste de Flac hier en début de soirée. Le corps de la victime, âgée d'une quarantaine d'années, se trouvait allongé au sol, partiellement immergé dans l'eau. La voiture de la victime a été retrouvée non loin des lieux. L'autopsie prévue ce dimanche devrait permettre de faire la lumière sur ce drame. Le gouvernement travaille actuellement sur un Security of Payment of Education Bill, une réforme destinée à mieux encadrer les paiements dans le secteur de la construction. Ce projet de loi vise à réduire les retards de paiement qui affectent entrepreneurs, sous-traitants et travailleurs. Il prévoit un mécanisme plus rapide et équitable pour résoudre les litiges financiers liés au chantier grâce à un mécanisme rapide de règlement. L'objectif est d'améliorer le cash flow des entreprises, limiter les blocages des projets et renforcer la transparence ainsi que la confiance dans ce secteur. Et à Madagascar, une série d'attaques et de crimes visant les personnes atteintes d'albinisme a entraîné l'arrestation d'une dizaine de personnes. Pour les porteurs de ce handicap et les avocats qui les soutiennent, une grande campagne de sensibilisation s'impose afin de déconstruire les croyances attribuant aux albinos des pouvoirs surnaturels. Voilà, fin de ce point info. Merci de l'avoir suivi. La suite est toujours avec Tatilou.
0: Merci Rebecca et l'info revient tout à l'heure. Ce sera 14h. 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
1: Eh ben oui, nous on poursuit la bonne aventure avec vous, ce brunch musical comme toujours. Tati Lou dans la place, Emma Méprachante également la même à la réalisation. Il entame d'ailleurs sa dernière heure avant de profiter de son dimanche. J'espère que vous, là oui, votre dimanche se passe merveilleusement bien. Autant que possible, peut-être êtes-vous encore autour de la table, en famille, eh ben oui, peut-être aussi en train de préparer, pourquoi pas le déjeuner ou une sortie tout à l'heure, ou tout simplement en mode repos total. Voilà. Quoi qu'il arrive, quoi qu'il advienne, nous on continue de vous accompagner avec cette dans cette bulle, dans cette petite parenthèse du dimanche que j'ai le plaisir de partager avec vous. Une nouvelle heure. Et là on va réveiller, on va dire un petit peu plus de souvenirs. Ouais, ça vous dit ou pas? On va passer par des grandes voix, peut-être de la pop internationale ou classique même. Oui. 60, 70, 80, 2000, tout là dans l'intention, Lydia. Avec aussi de très très belles plages musicales, bien évidemment. Une petite heure, on va dire, de nostalgie, peut-être. Si ça peut vous faire plaisir, pourquoi pas. Le brunch musical, c'est aussi ça. Voilà, ce moment où on se retrouve autour de la musique. Vous, chez vous, nous, chez nous. Mais ensemble, sur les fréquences de Radio One. Et les parents chantent, les enfants découvrent aussi. Et puis, bah, si vos grands-parents sont toujours là, yes, si vous connaissez, vous pour un peu, c'est un petit la musique là qui nous peut préparer aux autres. En tout cas, les amis, merci d'être là sur Radio One, le 58 53 77 21, si vous avez bien sûr vos coucous. Alors on me dit bon après-midi Slou, j'espère que ça va très bien. Dédicace d'anniversaire pour mon cousin Fabrice, ma chère voisine Mamie Lane et les collègues, et une collègue pardon, c'est Anne. Bon dimanche, c'est Nicolas, moi mode prépa. Bonne fête de la Pentecôte. Merci beaucoup Nicolas. Et puis bah écoutez, et un joyeux anniversaire à tout ce beau monde là. Bah oui, on souhaite un happy birthday, des applaudissements. Oui oui. Donc merci beaucoup mamé hein, pour le coucou bien évidemment. Donc happy birthday à vous tous et puis bah bonne fête de la Pentecôte. Pour démarrer, oui, cette deuxième heure musicale dans votre brunch les amis. Alors il y aura du Weezer avec Island in the Sun, rappelez-vous, ou encore Chico Martino et Daniela, vous êtes poutouzou. Et pour démarrer, titre incontournable de la comédie musicale Le Roi Soleil, c'était en 2005. Cette chanson d'ailleurs qui a révélé Emmanuel Moir, bien sûr, au grand public. On découvre aussi hein, le talent certain de Christophe Maé, bien évidemment, dans cette comédie musicale, avec une interprétation puissante et romantique. Et pour démarrer, Je fais de toi mon essentiel. C'est pour vous sur Radio One.

0: avec Weezer pour vous, Island in the Sun, sorti en 2001. Vous êtes, mais quel souvenir qu'on adore. Eh ben oui, d'ailleurs cette chanson, hein, très souvent utilisée, que ce soit dans des films, des séries, des publicités également, grâce à cette ambiance un peu détendue quand même du dimanche, et ça passe crème. Merci à vous tous d'être avec nous là aujourd'hui en ce dimanche. On me dit hello Tatilou, cool la chanson 27 degrés. Ouais, c'est Guylaine du côté de France. Eh ben oui, ça commence à aller les beaux jours du côté de France, hein, avec la chaleur également. En tout cas, merci de partager avec nous. 58 53 77 21. Les Hanson Brothers se préparent. Impossible d'oublier ce tube de 97, donc avec les frères Hanson. Un coup de Mbop. Oui, allez, on vous cale ce qu'il faut. Ça arrive après la courte pause pub. À tout de suite.
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des frères Hanson là à l'instant pour vous sur Really One 90. Attention 97 hein. Précisément comme on les aime. Et bah oui, tellement de succès pop qui finit là, qui ne traverse pas de génération encore aujourd'hui. Nous ados à l'époque, hein, n'est-ce pas? Et bah oui, on est ravis. Justement, ça va à l'époque là, nous c'était le cahier santé. Vous êtes cahier santé, attention. Et bah oui, en tout cas, et je tiens à faire un big up, un gros coucou à Bernard du côté de Melbourne qui nous précise, il fait froid du côté de Melbourne, 9 degrés là en ce moment. Et d'ailleurs chez nous il est quoi, 13h23, et du côté de Melbourne il est 19h23. Donc pour zot lundi, encore plus près. Bah voilà. Allez, bon courage Bernard. Merci beaucoup de prendre le temps de nous envoyer un petit coucou comme toujours. Et il en profite aussi hein, pour passer son bonsoir, bonjour. Voilà, on va dire ça comme ça. À tout le monde, merci encore une fois de votre fidélité. Hi Tatilou, happy Sunday to you. Thank you so much. Sending love to all our listeners, especially my mom, Josie, as I will be spending Mother's Day with her after 3 years of absence. Ah bah comme quoi, ouais, ça doit être quelque chose. Hein. C'est prévu pour le week-end prochain, la fête des mères chez nous. With love from Jamie du côté de Beaubassin. Hello Jamie, j'espère que ça va également de votre côté et on vous embrasse très fort. Puis il y a le message de Marilyn. Marilyn qui me dit, salut Tatilou, coucou, demande à ton patron, écoute bien là, hein, demande à ton patron, permets-toi mettre des 3 gouttes, sa bouteille map là, là, je vais trouver là. Bouteille map, date au petit cuillère du miel. Mais Marilyn, mais qu'est-ce que c'est Marilyn? Mais non. Déjà, je suis alcool free, c'est-à-dire je prends pas d'alcool et ce depuis maintenant de très très longues années. Et non, ça va, mais ça va beaucoup mieux. Vous êtes comparativement à hier soir, par exemple. Oh, je peux vous dire que là. Ça va, hein, la voilà fait passer au fur et à mesure, mais je vous rassure, j'ai avec moi mon pot de miel. Donc, moi, nous sentis de manière réchantique, prends une cuillère du miel, ça aide toujours. Comme ça, nous sommes au taquet avec vous. En tout cas, Marilyn, merci beaucoup hein, pour le petit partage. Mais je vous rassure, moi, je fonctionne beaucoup avec tout ban remède de grand-mère, comme on nous dit, infusion du tympan ici, et puis pas trop de gingembre quand même, hein, parce que ça risque aussi d'en enflammer un peu plus, sinon et thym, thé vert, beaucoup de miel également, et puis ben, m'organise de trouver du miel baume du Pérou. Oui, ouais, et je trouve que c'est aussi efficace, hein. C'est un peu plus sucré que le miel normal, mais voilà, ça passe aussi très bien, ça passe miel, voilà, on va dire ça comme ça. Mika, prends le relais niveau musique avec Love Today pour vous sur Radio One.

0: gars qu'on adore et sa voix unique. Mika, il avait explosé les charts en 2007 avec ce hit Love Today. Et puis bah oui, on vous envoie le plein d'amour là aujourd'hui. Merci d'être avec nous. Coucou Loulou, salut et toute l'équipe, j'espère que ça va. Oui, on va très bien, bon courage, un très bon dimanche à vous. Et puis, et oui, tu peux écouter dans la radio, donc Cahier Santé, c'est vrai. Tu peux, yes, tatatatin, chanteur, tout ça là. Et tu peux coller photo, acteur, actrice et les chanteurs. Mais quelle époque ! C'est Nasrine hein, du côté de Vaquois qui nous envoie également ce bol. Alors, c'est un bol dessert, ça en fait, avec une bonne salade goyave de Chine. Voilà, ça donne envie. Hein. Comment dire, on peut trouver un petit peu du sel piment, du sel piment dedans, ma chère. Et ça, on adore. Merci beaucoup, Nasrine, de partager avec nous. Nous marquons une courte pause pub et juste après, on va retourner dans les années 60. Oui, voilà, et un monument pop d'ailleurs, 1966 précisément, super album anniversaire pour The Beach Boys. On va en parler hein, donc avec Wouldn't It Be Nice. On vous cale ce qu'il faut, ça arrive après la courte pause pub. À tout de suite.
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C'est un super souvenir. Vous êtes pourquoi en fait je vous en parle aujourd'hui? Parce que voilà, en 2026, c'est-à-dire cette année, The Beach Boys célèbre donc le 60e anniversaire de leur album culte Pet Sounds, d'où l'extrait Wouldn't It Be Nice. C'est la chanson la plus connue donc de cet album culte, sorti à l'origine en mai 1966, hein, donc ce mois de mai célèbre justement le 60e anniversaire de cet album, chef-d'œuvre même monumental, composé, arrangé par Brian Wilson, rien que ça. Donc c'était le petit clin d'œil Beach Boys pour vous sur Radio 1. Wouldn't It Be Nice, n'est-ce pas? Je fais un coucou à Christelle du côté de Queen Victoria, bonne fête de la Pentecôte à tous les catholiques, nous dit-elle, à toi aussi, et puis à toute ta famille également. Et merci de nous envoyer vos messages. Il y a également Chris avec nous. Donc coucou Tatilou, avec des bisous de papy Chris et mamie Vicky. Bah oui, salut. Des bisous doux et des bisous fous. Et puis aux fêtes de la Pentecôte, c'est très gentil. Moi aussi je vous embrasse et je vous souhaite surtout un bon week-end. Et puis un bon week-end pour ce qu'il en reste. Il n'y a plus de week-end là, cette heure-ci. Un bon dimanche, ouais, on va dire ça comme ça. Comme ça on est tranquille. Et puis il y a Arlette aussi du côté de Chebel, comme toujours avec nous, branchés Lady One. Elle souhaite faire un coucou à ses garçons, ses belles filles, la petite Mia, Max, Sébastien, Léo, pour Jeannette, Victor, sa famille, Micheline également, et Régis, Ginette, Pigeot, d'Albion. Et puis, bah, pour toute l'équipe de Radio One, on vous embrasse très, très fort, Arlette. Et merci aussi pour vos coucous, là. Voilà, ça nous touche énormément. Ça nous fait savoir que vous êtes là avec nous. Le retour de la musique. Et si on restait justement dans les souvenirs, we get back to les années 90-92. Pour cette chanson, ce morceau élégant, voilà, qui mélange cette pop à l'ancienne. Et le clip, d'ailleurs, le clip mettait en scène justement Annie Lennox dans des costumes inspirés du 18e siècle à l'époque. Bah, tu me donnes t'as la poudre là, vous te connais, voilà. Walking on Broken Glass, c'est pour vous sur Radio 1.

Annie Lennox à l'instant pour vous sur Radio 1, Walking on Broken Glass. Ben voilà, mais quel souvenir à 90. Et ça tombe bien, ça tombe crème là aujourd'hui, en ce dimanche avec vous. Ben oui, écoutez, on bouscule un peu les codes, de quoi faire plaisir à tout le monde. Et puis on me dit un coucou doux pour les familles, donc Couronne d'Ardennes, Dinan, Fortuno, Pavillon et Vigoureux du côté de Flax et de la part de Jean de Forest Side. Et puis ben voilà, qui nous souhaite également et un très bon dimanche, c'est très gentil. Salut Tatilou, ça va, merci. Merci beaucoup pour la fête d'hier. Ah d'accord, là c'est le message. C'est pas moi. Hein. Alors, ce message est adressé donc au club de 3e âge de Saint-Jean. Merci beaucoup au président Ignace et puis bah, à tous les membres également. On s'était tous bien amusés de Marie-Christine Bayaram de résidence Père Laval du côté de Quatre Bornes. Ben voilà, j'espère que votre dimanche se passe au mieux là en ce moment avec vos messages. 58, 53, 77, 21. Et bah écoutez, restons dans les titres cultes surtout. Et la chanson connaît aujourd'hui, on va dire, une seconde jeunesse de par justement ce qu'on peut voir sur les réseaux sociaux ou encore dans les séries télé d'une manière générale. Même sur Netflix et un peu partout. Là, c'est le titre culte des années 87, Fleetwood Mac avec Everywhere sur Radio 1.

0: au son de Fleetwood Mac à l'instant, Everywhere et Radio One bien sûr, partout avec vous, n'est-ce pas, Everywhere en ce dimanche et à 13h45. Ah ben voilà, il y en a qui kiffent hein, du Fleetwood Mac, on m'envoie justement et donc le gros cœur là pour me signaler également qu'il fait très beau du côté de Cœurpip. Bah écoutez, il y a un beau soleil, un grand ciel bleu, on m'envoie même une photo. Merci beaucoup à Chris donc pour la photo. Ah bah écoutez, profitons-en hein. Oui, surtout avec de belles couleurs et ce pour tout le monde, parce que selon le dernier communiqué de Météo Maurice, bah ça risque de ne pas durer. Bien évidemment, donc merci beaucoup et on vous embrasse tous très très fort. Le boss va prendre le relais. C'est Bruce Springsteen, bien sûr. Il sur ce classique rock, hein, Hungry Heart. Ouais, on vous cale du Bruce Springsteen dans votre brunch musical en ce dimanche. Disons, on casse un peu les codes là aujourd'hui. Ben voilà, une chanson devenue même un incontournable dans ses concerts partout dans le monde, à chaque tournée. On va d'abord caler une courte pause pub et juste après, on vous envoie du Bruce Springsteen sur Radio One, The Boss.
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Out de Bruce Springsteen. Pourquoi je vous parle de cette chanson là aujourd'hui? Parce que voilà, la chanson a connu un autre nouveau souffle en fait, tout simplement, avec l'intégralité de la série et la servante écarlate, donc qui est disponible sur Netflix depuis maintenant quelques temps, quelques semaines même, et soit The Handmaid's Tale. Voilà, Handmaid's Tale, j'y arrive, sur Netflix en fait. Et cette chanson est diffusée précisément, c'est lors de la saison 2, épisode 11. Ah là, il a mon road ça, vous êtes épisode 11, parce qu'en fait dans cette scène, et on voit le personnage principal, elle s'appelle June, et June elle est enceinte jusqu'aux yeux. Ben voilà, elle est sur le point d'accoucher et elle y peut en vie sauver en fait. Je vais vous expliquer pourquoi. Et June, elle est totalement isolée, elle se retrouve dans ce garage seule, abandonnée, hein, enfin abandonnée, d'essayer de sauver en fait, et en essayant de démarrer une vieille voiture. Et comment elle va mettre moteur comme ça, et elle va vous, vous, vous. Donc elle essaye, et là la radio, elle met la radio en fait, et c'est la voix d'Oprah Winfrey qui annonce justement la chanson Bruce Springsteen, Hungry Heart. Et c'est là justement que cette chanson a pris un nouveau souffle, donc immense chanson de Bruce Springsteen. Et je vous parle aussi, et ben oui, de cette série. Mais qu'est-ce que c'est une série dérangeante. Oh là là là là là là. La servante écarlate. Je sais pas si vous avez eu l'occasion de le voir sur Netflix. The Handmaid's Tale. En fait, elle est bizarre. La série, elle est bizarre par son concept déjà. Et c'est inspiré d'un célèbre roman de Margaret Atwood. Et cette série, en fait, on voit que les femmes sont réduites. Permettez-moi, c'est comme ça. Hein, c'est dans la série. À moi qui n'invente ça, vous autres, c'est dans la série. Voilà. Les femmes sont réduites à l'esclavage reproductif. Ouais, voilà. Loué soit-il, sous ses yeux. Donc, quand vous allez regarder la série, vous allez comprendre. Et c'est vrai que c'est une atmosphère, mais super oppressante. Et c'est assez révoltant aussi, hein, quand on voit ça précisément. Et c'est voulu, en plus, par l'œuvre. Donc, et en plus, ils ont découvert, il y a quelques années de cela, qu'il y avait justement une région aux États-Unis, les Mormons, et qui, procédait tel quel. Un peu comme la série. Donc si ça vous intéresse, allez-y, allez voir justement cette série sur Netflix. Vous aurez l'intégralité. 6 saisons. 1, 2, 3, 4, 5, 6. Ouf, ça pèse un peu, c'est un peu lourd, mais après, c'est vrai que c'est révoltant. Donc prenez votre mal en patience. Ce n'est qu'une série, c'est de la fiction, bien évidemment. Tom Jones prend le relais, le légendaire Ever We, avec ce méga soupe dupe tube qu'on adore. Yes, I. Ça compte peu vent, hein, pour ce titre devenu culte même dans la culture pop. Let's go!

il faut pas chanter. Ben oui. Et tout simplement pour préserver cette petite voix. Bon, allez, Tom Jones, à l'instant, It's Not Unusual. Bien sûr, cette chanson rappelle la fameuse danse de Carlton. Rappelez-vous, ben oui, dans la série culte, Le Prince de Bel-Air. Rien que ça, avec Will Smith. Oh, c'est devenu un incontournable maintenant. Hein, donc, à tout début de cette chanson, It's Not Unusual, de Tom Jones. Et puis, Le Prince de Bel-Air aussi est disponible. Hein, vous aurez l'intégralité. Ben voilà. Et qu'est-ce qu'on était bêtes à l'époque quand on regarde ça aujourd'hui. Mais ça fait toujours aussi rire. Hein, et on est d'accord. Merci d'être avec nous. Et on poursuit surtout la deuxième heure de votre brunch musical à venir d'ailleurs dans 5 minutes. Le point sur l'actualité. Et avec Rebecca François Boncœur. Puis Mamé Prachante, merci beaucoup. Il va passer le relais à Tonton Keshav, eh ben oui, qui va s'installer dans quelques petites minutes. Moi, je poursuis l'aventure avec vous en ce dimanche et ce jusqu'à 15h. Tatilou au micro et vos messages, comme toujours, 58, 53, 77, 21. Et j'envoie de gros bisous à Roselyne. Je sais pas si elle est toujours avec nous, donc elle qui a eu une petite complication de santé, mais ça va, elle va mieux. Donc on l'embrasse très très fort. Et puis bah vous là également, de gros bisous doux et des bisous fous. Je n'oublie pas Delphine aussi, elle fête son anniversaire aujourd'hui. C'est de la part de ses parents qui l'embrassent aussi très très fort. Donc elle a 17 ans, que du succès, de grands succès même dans ses études. C'est le plus important, c'est le passeport. Et ben oui. Et donc pour finir, pour clore en beauté cette deuxième heure de votre brunch musical, et la Shakira, là où tout commence. Et ben oui, le tube qui a propulsé Shakira au sommet du marché international, c'était en 2001, ce mélange de pop, de sonorité latine. Mais qu'est-ce qui a été magnifique, vous êtes la meuf, elle sortait de l'eau quoi. Et dans le clip, hein, bien évidemment. Donc et là aujourd'hui, elle va assurer. Justement, et elle assure l'hymne officiel de la Coupe du Monde, rien que ça. Mais quel beau parcours également par rapport à Shakira, of course. Et là, on vous pose la tranquille, là où tout commence pour Shakira. 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

0: Merci de rester branché, Ready One, et bon dimanche, il est 14h. L'info, le flash avec vous, Rebecca, François, bon cœur, bon après-midi.
1: Bon après-midi, Tatilo, bon après-midi à tous. Ibrahim Bekatali, un détenu de la prison de Beaubassin, a été retrouvé mort par le personnel pénitentiaire ce matin. Dans un communiqué émis par le bureau du commissaire des prisons, il est assuré que toutes les procédures se sont suivies afin de faire la lumière sur les circonstances exactes entourant ce drame. Une enquête a été ouverte. Ibrahim Bekatali était incarcéré depuis 2023 pour le meurtre de son épouse. Un habitant de Caen des Ambrevades a porté plainte après le décès tragique de son bébé. Les faits remontent à mardi dernier. Il avait emmené son épouse enceinte à l'hôpital après que cette dernière a commencé à avoir des saignements. Toutefois, après traitement, elle a été autorisée à regagner son domicile le même jour. La jeune femme a de nouveau fait un malaise le lendemain. Elle a été transportée à l'hôpital où elle a dû subir une intervention chirurgicale pour mettre au monde son bébé qui n'a pas survécu. La République de Maurice et le Rwanda et le Botswana sont les pays africains qui affichent les meilleures performances en matière de bonne gouvernance en 2026, selon un classement publié la semaine dernière par le Chandler Institute of Governance, une organisation à but non lucratif œuvrant au renforcement des capacités du secteur public à travers le monde. L'île Maurice, qui recule de la 51e place à la 55e place malgré une amélioration de plusieurs indicateurs, conserve sa première position sur le continent africain. À l'étranger, au moins 24 personnes ont été tuées ce dimanche dans une attaque à l'explosif visant un train transportant du personnel militaire dans le sud-ouest du Pakistan. Cette attaque a aussi fait plus de 50 blessés. Voilà, fin de ce point info. Merci de l'avoir suivi. La suite est toujours en compagnie de Tatilou.
0: Merci beaucoup, Rebecca. Rentrez bien. Et puis, bon dimanche. L'info revient tout à l'heure à 15h.

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1: Ben voilà, c'est parti pour la dernière heure de votre brunch musical et la voix qui revient petit à petit. Et ben oui, Tati Lou toujours au micro pour vous accompagner dans cette magnifique bulle musicale pleine de soleil, d'émotions même, de rythme. Et ben oui, qui donne envie là de bien poursuivre le dimanche et même d'attaquer le lundi hein, qui arrive bien évidemment. Et là, c'est Tonto Keshav qui nous a rejoint à la réalisation. Tonto, tout correct? En go, des pouces en l'air, ben voilà. Et c'est ce qu'on aime. Et pour terminer en beauté, allez, on va attaquer dans cette dernière heure, on va dire un peu plus festive, bien évidemment, entre souvenirs afro, pop toujours, la lila bande rythmique qui nous content, bien évidemment, pour enchaîner, pour vous donner un maximum d'énergie, bien sûr. Donc on va voyager entre bien de chez nous, régional, les Caraïbes, l'Europe, les States, Corée également, bien évidemment. Donc, comme toujours, on est là. Ce mélange perfecto aujourd'hui, en ce dimanche. Alors que vous soyez peut-être en voiture, voire même à la plage, à la maison, simplement en train de profiter du calme dominical, gardez Radio One avec vous. Merci en tout cas de votre fidélité et merci de partager ce moment avec Tati Lou, moi-même au micro, et Tonton Keshav, la fréquence Liberté. Allez! Pour reprendre en musique, il y aura le phénomène mondial, et ben oui, de 2020. 2020, c'était un, hein, rappelez-vous, avec Jerusalem, Most KG également, et sur Radio One. Puis il y aura Kess, le hit, ce sera sur Hello, et du soca moderne. Et pour démarrer, ah ben voilà, nous prend Maurice Cecil, nous sacouillons ensemble. Ça nous donne cette belle collaboration et qui met en valeur la richesse même musicale régionale. Elijah et Lindsay, Omen Saen. Ah ben voilà, moi je vous souhaite une très bonne écoute. Je vais aller me faire une petite infusion de thym là et on se retrouve dans quelques instants. Bonne écoute, vous êtes bien sur Radio One, à tout de suite.

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Alors là, au rythme sautillant, comme on les aime, et ben oui, donc le phénomène mondial de 2020, vous êtes pendant confinement, ça, pendant la Covid, Masta KG, Jerusalema, c'était devenu viral, encore aujourd'hui ça continue, la fameuse Jerusalema Dance Challenge, bah oui, rappelez-vous, tout le monde s'est lancé ça, sauf le président Macron, ce qu'on a vu lors de sa visite. Ah oui, c'est vrai, c'est vrai. Tonton Keshav aussi qui reprend pour dire que notre collègue, c'est vrai, elle l'a dit, elle a avoué, c'est ça. Ah d'accord, elle avait dit à l'antenne, je reprends les propos de Corinette. Pas grave, moi donné un petit coup. Slipé, écoute-nous en ce moment. Moi j'ai dit, ouais, bon, un petit coup, avec plaisir. Ben voilà, en tout cas les amis, merci d'être avec nous. Il est 14h20, je suis ensemble à vos côtés jusqu'à 15h, comme toujours. Et merci à vous là, il y en a même qui font le jardinage en ce moment, soit du côté de Cœur-Pipe. Bah oui, on en profite avec un beau temps pareil, pourquoi pas, faites-vous plaisir. Et puis bah, très bon dimanche, soit à Chris, bien évidemment. Et ensuite on me dit coucou, salut à l'équipe, donc joyeux anniversaire à Loretta pour ses 73 ans aujourd'hui, happy birthday. On la voit, yes. Ah ben voilà, avec les vœux de Cyril et Heidi, de Sainte-Croix, Steven et Aniel aussi, de Pointe-au-Sable et toute la famille qui l'embrasse d'ailleurs très très fort. Et je suis sûre que cette chanson qui arrive fera plaisir à Loretta à l'occasion de son anniversaire, parce que voilà, aujourd'hui, en fait, le 24 mai, c'est l'anniversaire de l'actrice, femme d'affaires américaine, attention, hein, elle fête aujourd'hui ses 81 ans, alors qu'elle avait perdu sa fille, unique fille, et Lisa Mary Presley, c'était en 2023, la fille de Priscilla Presley et Elvis Presley, décédée à l'âge de 54 ans, donc elle a eu de belles paroles par rapport à sa fille, bien évidemment, à l'occasion de son anniversaire. Du coup, je vous parle de Priscilla Presley, justement, donc celle qui avait rencontré le King et Elvis Presley, c'était dans les années 50, donc fin 50. Elle n'avait que quoi, 14 ans, et le couple s'est marié, et puis bah ils ont eu justement Lisa Mary Presley après le divorce, parce que quand même il y a eu un divorce, hein, et en 73, puis après à la mort de Elvis, elle a brillamment géré la fortune d'Elvis Presley. D'ailleurs c'est elle qui a transformé la demeure de Graceland en musée mondialement connu, qui génère aujourd'hui encore beaucoup de visites, soit la demeure du King. Même si bon, elle a eu aussi un petit passage et au cinéma, donc dans des séries cultes. Par exemple, elle a joué dans Dallas et entre autres. Donc voilà. Et puis bah forcément pour mettre en musique, illustrer tout ça, le King Presley dans toute son élégance avec ce morceau mais tellement romantique sorti en 1962. On balance le son. Let's go.

Le King lui-même, eh ben oui, Elvis Presley avec Kiss Me Quick ce matin, cet après-midi, du moins ce dimanche, souvenir 62 pour vous, pour marquer, je le rappelle, hein, les 81 ans de celle qui fut son épouse, soit bien sûr Priscilla Presley en ce 24 mai. Autre grande dame de la chanson et reine même du rock and roll, bah oui, elle est née certes le 26 novembre et de son vrai nom, Anna May Bullock. Et pourtant, le 24 mai correspond à ce jour où elle nous a quittés. Elle s'est éteinte, oui, c'était en 2023, à l'âge de 83 ans, en Suisse. Et Anna May Bullock, je vous parle bien évidemment de Tina Turner, pour vous, sur Radio 1. Elle restera à tout jamais the best, sa voix, son énergie et ses longues jambes même, et ben oui, et donc du coup aujourd'hui, pour faire plaisir, let's go, simply the best, et c'est pour vous sur Radio 1, de quoi saluer le grand talent de Tina Turner, hommage, elle s'en est allée, je le rappelle, le 24 mai en 2023.

0: Ben oui, nous rendons hommage à celle, à la diva même, la reine du rock and roll, Tina Turner, qui s'est éteinte le 24 mai 2023 à l'âge de 83 ans. Je te disais, elle restera tout jamais Simply the Best, bien évidemment. Merci d'être avec nous. Là aujourd'hui, en ce dimanche, nous on poursuit les dernières 30 minutes de ce brunch musical. On va se caler, oui, et là on va changer de rythme, bien sûr, avec Jane Makeba qui arrive. Jane, elle en profite et ce hit sorti il y a quoi, et quelques années, donc 10 ans précisément, en 2016, et elle rendait hommage en fait à la chanteuse sud-africaine Myriam Makeba. On vous cale ce qu'il faut, ça arrive après la courte pause pub et on se dit à tout de suite.
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10 ans de Makeba, signé Jane à l'instant pour vous sur Really One dans ce flow, ce qui nous amène à 14h35. Et là, un anniversaire tout spécial aujourd'hui. Et ben oui, nous sommes le dimanche 24 mai et je suis sûre qu'elle nous écoute là en ce moment. Et ben oui, yes, les oreilles pointues, branchées Really One, pour ce qu'on voudrait souhaiter un joyeux anniversaire à Chandran.

anniversaire. Et ben oui, avec le plein d'amour, une santé de fer surtout. Et vous savez quoi, Chandrani en fait signifie, parce qu'on a un guet, non, check and cut. Chandrani signifie reine de la lune. Ah ben voilà, donc on l'embrasse très très fort. C'est la maman de notre cher ami et collègue Keshav. Oui, donc elle célébrera son anniversaire donc dans quelques jours. Ben voilà, le temps d'avoir tout le monde à la maison, bien évidemment. Chandrani, joyeux anniversaire, encore une fois. Et on vous embrasse très très fort. Et puis, profitez surtout, nous la reine, à la Lila Chandrani aujourd'hui. Hein. Gros bisous doux et des bisous fous. Également, vos messages, 58 53 77 21. Il y a Margaret qui est avec nous. Coucou Margaret, je vous embrasse également très très fort. Je n'oublie pas Nathalie et Pedro aussi, du côté de Vaquois branché Radio One, où je suis sûre, il doit faire très très beau en ce moment. Et merci à vous tous de votre fidélité. La suite, le retour de la musique avec le prince de l'Afro Love. Je vous parle de Taïk en fait. Taïk avec, il continue hein, la promo de son deuxième album solo intitulé Joya. C'est sorti il y a quelques jours, en ce mois de mai. Donc, et dans ce album, il y a 12 chansons au total, moi j'adore, gros kiff. Et dans cet album, il y a cette chanson intitulée « Coquille et plantain ». Alors c'est quoi? Déjà, le titre fait référence aux coquilles. En fait, coquille, c'est un gâteau traditionnel et fait à base de haricots blancs. Oui, très très populaire, qui banane plantain là-dedans, banane plantain, là-dedans, mûre bien sûr. C'est un plat emblématique camerounais parce que Taïk, il est originaire du Cameroun comme il le dit d'ailleurs, comme il le chante dans presque toutes ses chansons. D'où ce clin d'œil, coquille et plantain avec Taïk parmi les nouveautés là aujourd'hui en ce dimanche. C'est parti.

Voilà, c'est le titre et c'est Taïk qui est s'extrait hein, de son deuxième album, soit Joya, à l'instant pour vous sur Radio 1, des rythmes africains, sonorités modernes avec beaucoup de style comme on les aime. Et puis il y a aussi Micheline qui nous dit bel après-midi Tatilou, merci beaucoup et Tonton Kesha, thank you so much. Elle nous écoute, elle est dans le métro là en ce moment, oui, et elle en profite, elle fait un coucou à Claudette, Jean-Pierre et Ansika et Alicia Marouven du côté de Cœur, puis Parlette aussi de chez Belle. Bisous doux bisous fou ma tati Micheline de Beaubassin. D'ailleurs, il y a envoyé une photo, vous êtes. Je peux être parente, la Micheline, là. Hein. Et puis, bah, soyez prudente toujours. Et bon trajet à vous. On vous embrasse très, très fort. Micheline, toujours branchée. Radio One. Il y aura du Shakira Bonaboy, voilà, avec du Die Day, ou encore Tracy, nous célébrer la vie. Yes, dans cette chanson très positive et lumineuse qu'on adore, qui célèbre d'ailleurs les petits bonheurs du dimanche. Yes, on célèbre la vie. Allez, let's go.

Alors, Stéphanie Tazar et Laura Beg, ôté, débouté. Ben oui, avec l'énergie, la touche même, comme on les aime, régionale, à la lila, locale. Pour bien vous transmettre, et ben oui, cette bonne énergie qu'on adore. Et là, je tiens à remercier Christiane et Sydney, donc, qui sont venus nous rendre une petite visite. Ben écoutez, pourquoi pas, hein, les dimanches, comme on est là aussi. Pour ça, on vous accueille. Ils m'ont ramené un peu de douceur. Ça fait toujours plaisir. Merci beaucoup Christiane et de gros bisous à vous deux, à Sydney également, rentrez bien à la maison et fidèles de Radio One, ils sont sortants de la messe ce matin, et bien là il a avant de rentrer la case, il fait un petit détour chez nous, ça nous fait immensément plaisir, je vous embrasse très très fort, allez on nous souhaite bonne fin d'après-midi, thank you so much, merci à vous tous d'avoir été avec nous là aujourd'hui, donc en ce dimanche encore une fois bah, vous étiez au taquet les amis avec les messages, les coucous doux. Merci d'avoir passé ce dimanche avec moi, là déjà. Tati Lou, vous avez remarqué, hein, la voix revient. Bah oui, voilà, comme il se doit. Et demain matin, nous serons au taquet sur la fréquence Liberté. Donc, excellente fin de journée à toutes et à tous. Gardez toujours Ready One, number one, dans vos cœurs. Immense merci à Tonton Keshav. Lui, il poursuit l'aventure avec vous. Et t'embrasse maman bien fort, Chandrani. On le rappelle, elle fête ses 50 ans aujourd'hui. Soit la maman de Keshav. Et puis, je rappelle tout à l'heure, à partir de 15h, après le Flash Info présenté par Émilie Rangaï-Naf, et ce sera du 100% local pour vous sur Radio One, Zoé Salah Music, génération 80-90 à partir de 18h, et ce sera avec Mishta Love, yes. Lui aussi, il était dans le concert hier. Il a bien chanté également. Hein. Donc, il sera avec vous là ce soir pour Génération 80-90. Eh bien oui, moi, je vous retrouve demain matin, 6h-9h, pour votre Wake Up Show, le meilleur réveil avec le plein. Alors là, quand je vous dis qu'il y aura de plein de cadeaux dans la perspective de la fête des mères, c'est week-end prochain. Donc, rendez-vous demain, sans faute. 6h-9h, je vous envoie de gros bisous doux et des bisous fous. Très bon dimanche, tout le monde. Il y aura du Taylor Swift, vous l'entendez là, hein? We're gonna shake it off de Sako et Ziggy Biza. Et juste après, Dadju et Taïk avec I Love You. Bah oui, justement, on vous aime et on vous adore. De quoi terminer de fort belle manière cette belle aventure du dimanche. Allez les amis, et rendez-vous demain matin, 6h-9h. Ciao, bye bye.

0: Vous êtes bien branchés, Brady One. Très bon dimanche, il est 15h. Le Flash Info avec vous, Émilie Rongainaf. Bon après-midi.
1: Bon après-midi, Loana. Bon après-midi à tous. Le gouvernement rédilie le bail accordé à la société Hémisphère de l'Est pour l'exploitation de 178 hectares de terre de l'État à Deux-Seines, Rocherie, Leclerc et Galanty à Cantorel. Le ministère de l'Agro-Industrie annonce que cette société menait des activités de chasse, de pêche et d'écotourisme sur ces terrains. Depuis septembre 2022, le bail devait prendre fin en 2029. Selon le service forestier, plusieurs manquements au Shooting and Fishing Leases Act ainsi qu'aux conditions du contrat auraient été relevés. La résiliation prendra effet dans 48 heures. Cette décision survient après les incidents survenus dimanche dernier à Cantorel. Drame à la prison de Bobassin. Ibrahim Daoud Barkatali, un détenu de 40 ans, habitant de Veil, a été retrouvé mort dans sa cellule aux petites heures de ce dimanche. L'information a été confirmée par le service pénitentiaire. L'homme qui était en détention provisoire aurait été retrouvé pendu et inconscient dans sa cellule. Les officiers pénitentiaires ont immédiatement déclenché les procédures d'urgence et sollicité une assistance médicale. Le décès a ensuite été constaté par le médecin du service de santé des prisons. La police s'est rendue sur place et une enquête a été ouverte pour faire la lumière sur les circonstances de ce drame. Une autopsie sera également pratiquée. Découverte macabre à Poste de Flac, le corps sans vie d'un homme d'une quarantaine d'années a été retrouvé en début de soirée au débarcadère. Selon les premières informations, la victime était allongée au sol, partiellement immergée dans l'eau. Sa voiture a également été retrouvée à proximité des lieux. La police s'est rendue sur place afin de procéder aux premières constatations. Une autopsie est prévue ce dimanche et devra déterminer les causes exactes du décès. Le chikungunya continue de progresser à Maurice. Plus de 3968 cas ont été recensés depuis le début de l'année, avec désormais plus d'une centaine de nouveaux cas enregistrés par jour. Après une hausse des contaminations dans les régions de Bobassin, Rosyle et Quatre-Bornes, le virus se propage désormais dans plusieurs secteurs de Port-Louis, notamment à Résidence La Cure. Les cas continuent d'augmenter également à Rodrigue. Et puis à l'étranger, la Chine poursuit ses ambitions spatiales. Le pays lance ce dimanche la mission Chengdu 23 avec pour objectif inédit d'envoyer un astronaute chinois passer une année entière dans l'espace. Une fusée longue marche 2F doit décoller du centre spatial de Jiuquan dans le désert de Gobi avec à son bord trois astronautes en direction de la station spatiale Tiangong, le palais céleste. La mission marquera également une première historique pour Hong Kong. Li Jiayin, ancienne policière de 43 ans, deviendra la première astronaute originaire du territoire à effectuer un vol spatial. Les deux autres membres de l'équipage sont Zhu Wangzhou et Zhang Ziyuan, tous âgés de 39 ans. C'est la fin de ce flash. Merci de l'avoir écouté. À venir, Zoé à la musique.
0: Merci beaucoup, Émilie. Rendez-vous tout à l'heure à 16h pour le Grand Journal.
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0: Vous écoutez Ready One, merci de votre fidélité. Il est 16h. Ready One, les news avec vous, Émilie Runga-Inaf. Bon après-midi.
1: Bon après-midi, Luana. Bon après-midi à tous.
0: Vous démarrez avec les titres.
1: Un recrutement dans les collectivités locales sous le regard de l'Église. L'évêque de Port-Louis demande que les allégations de manquement soient examinées par Justice et Paix et la cause créole. Un tragique derrière les barreaux, le principal suspect du meurtre de Nazima Ibrahim Daoud retrouvé mort en cellule. Barkat Ali Ibrahim Daoud se serait suicidé à la prison de Beaubassin. À Cantorel, le bail tombe, l'État met fin au contrat de 178 hectares attribué à la société Hémisphère de l'Est. La décision intervient après des incidents survenus dimanche dernier sur le site. Le chikungunya ne lâche plus prise à Maurice avec près de 4000 cas. L'épidémie s'emballe et franchit désormais les 100 nouveaux cas quotidiens. Rodrigue également sous pression. Et en Chine, le grisou frappe, l'angoisse s'installe. Au moins 82 morts dans une mine du Shaanxi où 247 mineurs étaient sous terre. L'évêque de Port-Louis, Jean-Michel Durone, appelle la commission Justice et Paix ainsi que la commission pour la cause créole à se pencher sur les allégations de manquement dans le recrutement au sein des collectivités locales. Le sujet a été abordé cet après-midi dans son homélie lors de la messe de la Pentecôte au collège Sainte-Mérise à Rosile. Selon lui, ces irrégularités présumées créent un sentiment d'injustice et remettent en question la méritocratie. Voici un extrait de l'homélie et de Michael Durone.
2: Nous tendons beaucoup ces derniers temps à une question de discrimination dans le monde du travail, où les créoles des fois sentent une forme d'injustice ou manque de méritocratie. C'est pourquoi nous vous demandons la commission Justice et Paix et la commission pour la cause créole qui nous met en place pour répondre à cette question de discrimination et voir comment une action que le diocèse pourra entreprendre en collaboration avec l'État, avec parents aussi responsables civils, favorise une paix sociale fondée sur une justice sociale. C'est pourquoi nous approfondissons sa manière morte ensemble là, comme un itinéraire, un cheminement.
1: Pour rappel, cette affaire avait déjà été évoquée au Parlement lors d'une private notice question. Le Premier ministre avait rejeté ces accusations. Drame à la prison de Beaubassin ce dimanche matin. Ibrahim Daoud Barkat Ali, un détenu de 40 ans originaire de The Vale, a été retrouvé mort dans sa cellule aux petites heures. Selon les premières informations, l'homme aurait été découvert pendu et inconscient par des officiers pénitentiaires. Son décès a été constaté peu après par le médecin du service de santé des prisons. Une enquête policière a été ouverte pour éclaircir les circonstances exactes de cette mort troublante. Dani Hip.
3: Ibrahim Daoud Barkali était en détention provisoire au moment des faits. Le service pénitentiaire a confirmé que les procédures d'urgence ont été immédiatement enclenchées après la découverte du détenu dans sa cellule. Une assistance médicale a été sollicitée, mais le quadragénaire n'a pu être sauvé. Une autopsie devrait désormais déterminer les causes exactes de son décès. Le nom d'Ibrahim Daoud Barkali reste associé à une affaire de meurtre conjugal qui avait profondément choqué le pays en octobre 2023. Son épouse Swapna Ibrahim Daoud, aussi connue sous le prénom de Nazima, avait été retrouvée morte sur un terrain en friche à La Salette, Cambé. Le corps de la jeune femme de 32 ans était enveloppé dans un drap et dissimulé sous un arbre. Lors de l'enquête menée par la Division Crime Intelligence Unit de la Northern Division, Ibrahim Daoud Barkali avait été arrêté puis était passé aux aveux. « J'ai étranglé ma femme », avait-il déclaré aux enquêteurs. Selon les éléments de l'enquête, le drame se serait joué sur fond de jalousie et de violence conjugale. L'autopsie pratiquée par le docteur Sudesh Kumar Gangadine avait conclu à une mort par étouffement. La police devra maintenant établir les circonstances entourant le décès du détenu à la prison de Beaubassin.
1: Découverte macabre à poste de Flac, le corps sans vie d'un homme d'une quarantaine d'années a été retrouvé hier en début de soirée au débarcadère. Selon les premières informations, la victime était allongée au sol, partiellement immergée dans l'eau. Sa voiture a également été retrouvée à proximité des lieux. La police est rendue sur place afin de procéder aux premières constatations. Une autopsie prévue ce dimanche devra déterminer les causes exactes du décès. Le gouvernement a résilié le bail détenu par la société Hémisphère de l'Est concernant 178 hectares de terres de l'État situés à Deux-Seines, Rocherie, Leclerc et Galantie à Cantorel. L'annonce a été faite aujourd'hui par le ministère de l'Agro-Industrie. Le bail accordé pour la période allant de septembre 2022 à septembre 2029 concernait des activités de chasse, de pêche et d'écotourisme. Selon le service forestier, la société aurait enfreint plusieurs dispositions du Shooting and Fishing Leases Act ainsi que certaines clauses du contrat de bail. Le ministère précise que la résiliation prendra effet 48 heures après l'émission de l'avis, conformément à la clause 9 du contrat. Les autorités affirment avoir respecté toutes les procédures prévues par la loi. Pour rappel, les incidents survenus dimanche dernier à Cantorel autour d'une partie de chasse et d'un jogging track avaient provoqué une vive polémique. Limiter l'accès des mineurs aux réseaux sociaux, l'idée fait largement consensus, surtout face aux risques grandissants en ligne. Mais entre intentions politiques et défis techniques, la mise en place de restrictions pour les moins de 16 ans s'annonce compliquée. Le ministère de la Technologie reconnaît que plusieurs obstacles restent à surmonter avant d'appliquer de telles mesures sur les plateformes numériques. Les chiffres inquiètent. Depuis le début de l'année, 81 cas d'abus en ligne visant des enfants de moins de 16 ans ont été déjà recensé à Maurice, un constat qui relance le débat sur la protection des jeunes internautes et la responsabilité des plateformes numériques. Ashley Victor.
4: Cyberharcèlement, arnaque, sextorsion, exploitation ou encore contenu pédopornographique. Les risques se multiplient, certaines situations ont même conduit à des conséquences dramatiques. Face à cette réalité, le gouvernement étudie la possibilité de retarder l'accès aux réseaux sociaux pour les mineurs, mais le ministère reconnaît lui-même les nombreuses limites d'une telle approche. Comment vérifier l'âge réel des utilisateurs? Comment respecter les exigences de protection des données? Comment obtenir la coopération des géants des réseaux sociaux? Et surtout, comment empêcher les jeunes de contourner les restrictions grâce aux réseaux privés virtuels, les VPN? Maurice dispose déjà de plusieurs textes de loi liés à la cybersécurité, à la protection des données et aux droits des enfants, mais aucune disposition spécifique n'encadre aujourd'hui l'accès aux réseaux sociaux selon l'âge. Les consultations se poursuivent, mais pour l'instant, le ministère de la Technologie admet une réalité sur ce dossier. Les questions sont encore plus nombreuses que les réponses.
1: Le gouvernement prépare un Security of Payment and Adjudication Bill afin de mieux encadrer les paiements dans le secteur de la construction. Cette réforme vise à réduire les retards de paiement qui pénalisent entrepreneurs, sous-traitants et travailleurs. Le projet prévoit un mécanisme plus rapide pour régler les litiges financiers liés au chantier. L'objectif est d'améliorer la trésorerie des entreprises, éviter les blocages de projets et renforcer la transparence dans le secteur de la construction. Adjaganis.
5: Souvent, les contracteurs se plaignent qu'ils ont un paiement, ils ont un problème de cash flow, parce que quand ils ont fini leur travail, le paiement n'est pas fait à temps. Donc, là, quand vous êtes fait sur la pays, vous êtes assez matériaux, vous avez des difficultés. Et la plupart contre. Donc, nous proposons un show. Parce que le contrat est non. Un délai dans qui vous avez payé. Je ne sais pas 21 jours, vous avez fini de payer. Mais malheureusement, quand vous êtes contre moi-même dans le ministère, qu'il y ait un délai, qu'il y ait un âge partout, nous trouvons qu'il va le contracter à gagner. Parce qu'il y a toutes sortes de qualités, qualités qui sont avoir été le certificat, maintenant le certificat pas bon. Alors, on va dire où vous êtes et maintenant il y a un problème caché.
1: Parlons santé publique à présent. Le chikungunya continue de progresser à Maurice. Plus de 3968 cas ont été recensés depuis le début de l'année, avec désormais plus d'une centaine de nouveaux cas enregistrés chaque jour. Après une hausse des contaminations dans les régions de Beaubassin, Rosil et Quatre-Bornes, le virus se propage désormais dans plusieurs secteurs de Port-Louis, notamment en résidence La Cure. Les cas continuent aussi d'augmenter à Rodrigue, affirme le docteur Fazil Kodabaka, directeur des services de santé, au micro de Vince Bryan.
6: Donc, nous ne sommes capables de dire actuellement, nous avons plus de 200 cas actifs, mais nous pouvons trouver qui est un petit peu maintenant dans région 1. C'est la cure, un petit peu romandel, un peu plus au bas. Donc, nous avons encore fait un changement de saison, encore peut faire chaud des fois avec une encore moustique. Donc, prendre précaution, pas banaler, chikungunya, et prendre très sérieux, et les mêmes manger en vert, surtout quand après il a plu. Et le nombre total de chikungunya depuis le commencement de l'année, finit arrive à 3968. Rodrigo Sipé commence à gagner plus de cas. Là, on finit arrive à 25 cas à Rodrigo et 13 cas actifs actuellement.
0: Nous parlerons de la Pentecôte à La Réunion après la pause pub. Il est 16h10.
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0: Cent 113 adultes ont reçu le sacrement de la confirmation ce dimanche de Pentecôte à La Réunion lors d'une célébration organisée à Sainte-Clotilde. Les confirmants issus de 27 paroisses de l'île, ils étaient 87 l'an dernier et 54 l'année précédente, signe d'un intérêt croissant des jeunes adultes pour la foi chrétienne. Selon Mgr Pascal Chanteng, cette démarche traduit une véritable quête de sens. Parmi les 113 confirmés cette année, 68% sont des femmes et la moyenne d'âge est de 31 ans. Reportage de Gabriel Rivals pour l'info.re.
9: Des années après leur baptême, ces pratiquants chrétiennes, un jour spécial pour Raphaël et Aurélie, qui marque le recommencement de leur foi.
10: La confirmation, c'est le fait de confirmer qu'on croit. Et quand j'étais plus jeune, je ne pouvais pas confirmer que je croyais parce que je ne croyais pas. Et comme aujourd'hui, je crois, comme aujourd'hui, j'ai cette ferveur au fond de moi, bah, j'ai décidé de faire la confirmation pour avoir ce sacrement en moi de l'Esprit-Saint.
11: J'ai ressenti l'appel de Dieu, le désir en fait de me rapprocher de lui et d'approfondir ma foi. Voilà, après tout, on a tous un parcours de vie assez complexe, je pense. Et c'est un peu un retour... Un retour à ces spiritualités, on va dire.
9: Cette année, 113 adultes venant des 27 paroisses de l'île ont rallié les bancs de la paroisse de Sainte-Clotilde.

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1: Et grandissant pour la foi chrétienne de la part des jeunes adultes.
2: Direction la Chine, l'angoisse grandit après la catastrophe minière survenue vendredi dans la province du Shaanxi. Au moins 82 personnes ont perdu la vie après un coup de grisou dans une mine où 247 mineurs se trouvaient sous terre au moment du drame. Ce dimanche, des proches sans nouvelles de leur famille attendaient devant un barrage filtrant installé près du site. Certains expliquent ne plus parvenir à joindre les mineurs disparus. Les autorités chinoises évoquent de graves manquements aux règles de sécurité de la part de l'exploitant privé de la mine et promettent des sanctions sévères. Et puis un homme a ouvert le feu hier soir contre un poste de contrôle de sécurité près de la Maison Blanche à Washington. Les agents du service secret ont immédiatement riposté. Le suspect, blessé par balle, a été transporté à l'hôpital où son décès a été constaté selon les autorités américaines. Un passant a également été touché lors de l'échange de tirs, mais son état de santé n'a pas été précisé. Le président américain Donald Trump se trouvait à la Maison Blanche au moment des faits, après avoir annulé ses déplacements du week-end en raison de la crise avec l'Iran. C'est la fin de ce journal. Merci de l'avoir écouté. Pour la suite, c'est toujours Zeus à la musique.
3: Merci Émilie et rendez-vous tout à l'heure à 17h.
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1: Bonne écoute, bon dimanche, 16h30.
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1: Bon après-midi, Louana. Bon après-midi à tous. L'évêque de Port-Louis, Jean-Michel Durone, appelle la commission Justice et Paix ainsi que la commission pour la cause créole à se pencher sur les allégations de manquement dans le recrutement au sein des collectivités locales. Le sujet a été abordé cet après-midi dans son homélie lors de la messe de la Pentecôte au collège Sainte-Mérise à Rosil. Selon l'évêque de Port-Louis, ces irrégularités présumées créent un sentiment d'injustice et remettent en question la méritocratie. Drame à la prison de Bobassin, Ibrahim Daoud Barkatali, un détenu de 40 ans habitant de Veil, a été retrouvé mort dans sa cellule aux petites heures de ce dimanche. L'information a été confirmée par le service pénitentiaire. L'homme, qui était en détention provisoire, aurait été retrouvé pendu et inconscient dans sa cellule. Les officiers pénitentiaires ont immédiatement déclenché les procédures d'urgence et sollicité une assistance médicale. Le décès a ensuite été constaté par un médecin du service de santé des prisons. Une autopsie sera également pratiquée. Le gouvernement a résilié le bail de la société Hémisphère de l'Est portant sur 178 hectares de terre de l'État à Deux-Seines, Rocherie, Leclerc et Galanty à Cantorel. L'annonce a été faite par le ministère de l'Agro-Industrie. Ce bail, valable de septembre 2022 à septembre 2029, concernait des activités de chasse, de pêche et d'écotourisme. Selon le service forestier, plusieurs infractions au Shooting and Fishing Leases Act ainsi qu'aux clauses du contrat auraient été relevées. La résiliation prendra effet 48 heures après notification conformément au contrat. Les autorités affirment avoir respecté les procédures légales. L'affaire intervient après des incidents récents à Cantorel ayant suscité la polémique dimanche dernier. Et puis à l'étranger, au moins 24 personnes ont été tuées ce dimanche dans une attaque à l'explosif visant un train transportant des militaires dans la province instable du Baloutchistan au sud-ouest du Pakistan. Plus de 50 personnes ont également été blessées, dont des soldats. L'attentat a été revendiqué par le groupe séparatiste armé de libération du Baloutchistan et qualifié d'acte terroriste lâche par le premier ministre Shehbaz Sharif, qui a exprimé ses condoléances aux familles des victimes et souhaité un prompt rétablissement aux blessés. Sur place, un wagon éventré et des scènes de chaos témoignent de la violence de l'explosion. Les secours ont évacué les victimes sous haute sécurité. C'est la fin de ce flash. Merci de l'avoir écouté. Prochain rendez-vous sur l'actualité. Ce sera tout à l'heure. À vous, Louana.
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2: Radio 1, il est déjà 17h30.
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0: 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Point sur le journal avec Émilie Rengaineff. Bonsoir Émilie.
1: Bonsoir Ludo, bonsoir à tous.
0: Et nous démarrons avec les titres.
1: Un recrutement dans les collectivités locales sous le regard de l'Église. L'évêque de Port-Louis demande que les allégations de manquement soient examinées par Justice et Paix et la cause créole. Fin tragique derrière les barreaux. Le principal suspect du meurtre de Nazima Ibrahim Daoud, retrouvé mort en cellule. Barkatali Ibrahim Daoud se serait suicidé à la prison de Bobassin. Tourelle, le bail tombe, l'État met fin au contrat de 178 hectares attribué à la société Hémisphère de l'Est. La décision intervient après des incidents survenus dimanche dernier sur le site. Le chikungunya ne lâche plus prise à Maurice avec près de 4000 cas. L'épidémie s'emballe et franchit désormais les 100 nouveaux cas quotidiens. Rodrigue également sous pression. Et à l'étranger, l'Ebola fait plus de 200 morts en République démocratique du Congo, 10 pays africains placés sous surveillance. L'évêque de Port-Louis, Jean-Michel Duron, appelle la commission Justice et Paix ainsi que la commission pour la cause créole à se pencher sur les allégations de manquement dans le recrutement au sein des collectivités locales. Le sujet a été abordé cet après-midi dans son homélie lors de la messe de la Pentecôte au collège Sainte-Mérise à Rosil. Selon lui, ces irrégularités présumées créent un sentiment d'injustice et remettent en question la méritocratie. Voici un extrait de l'homélie de Jean-Michel du Rhône.
2: Nous tannent beaucoup ces derniers temps une question de discrimination dans le monde du travail, où les créoles des fois sentent une forme d'injustice ou manque de méritocratie. C'est pourquoi nous vous demandons la commission Justice et Paix et la commission pour la cause créole qui nous met en place pour répondre à la question de discrimination et voir comment une action que le diocèse pourra entreprendre en collaboration avec l'État, avec parents aussi responsables civils, favorise une paix sociale fondée sur une justice sociale. C'est pourquoi nous approfondissons sa manière morte ensemble-là comme un itinéraire, un cheminement.
1: Pour rappel, cette affaire avait déjà été évoquée au Parlement lors d'une private notice question. Le Premier ministre avait rejeté ces accusations. Et on en vient à ce drame à la prison de Bobassin ce dimanche matin. Ibrahim Daoud Barkatali, un détenu de 40 ans, originaire de The Vale, a été retrouvé mort dans sa cellule aux petites heures. Selon les premières informations, l'homme aurait été découvert pendu et inconscient par des officiers pénitentiaires. Son décès a été constaté peu après par le médecin du service de santé des prisons. Les détails avec Dany Hipp.
3: Ibrahim Daoud Barkatali était en détention provisoire au moment des faits. Le service pénitentiaire a confirmé que les procédures d'urgence ont été immédiatement enclenchées après la découverte du détenu dans sa cellule. Une assistance médicale a été sollicitée, mais le quadragénaire n'a pu être sauvé. Une autopsie devrait désormais déterminer les causes exactes de son décès. Le nom d'Ibrahim Daoud Barkatali reste associé à une affaire de meurtre conjugal qui avait profondément choqué le pays en octobre 2023. Son épouse Swapna Ibrahim Daoud, aussi connue sous le prénom de Nazima, avait été retrouvée morte sur un terrain en friche à La Salette, Cambé. Le corps de la jeune femme de 32 ans était enveloppé dans un drap et dissimulé sous un arbre. Lors de l'enquête menée par la Division Crime Intelligence Unit de la Northern Division, Ibrahim Daoud Barkatali avait été arrêté puis était passé aux aveux. « J'ai étranglé ma femme », avait-il déclaré aux enquêteurs. Selon les éléments de l'enquête, le drame se serait joué sur fond de jalousie et de violence conjugale. L'autopsie pratiquée par le docteur Sudesh Kumar Gangadin avait conclu à une mort par étouffement. La police devra maintenant établir les circonstances entourant le décès du détenu à la prison de Bobassin.
1: Je vous le disais en titre, les sanctions commencent à tomber après les incidents de dimanche dernier à Cantorel. Le gouvernement a résilié le bail de la société Hémisphère de l'Est portant sur 178 hectares de terre de l'État à Deux-Seines, Rocherie, Leclerc et Galanti. L'annonce a été faite par le ministère de l'Agro-Industrie. Ce bail, valable de septembre 2022 à septembre 2029, concernait des activités de chasse, de pêche et d'écotourisme. Selon le service forestier, plusieurs infractions au Shooting and Fishing Leases Act ainsi qu'aux clauses du contrat auraient été constatées. La résiliation prendra effet 48 heures après notification conformément au contrat. Les autorités assurent avoir respecté les procédures légales. Parlons santé publique. Le chikungunya continue de progresser à Maurice. Plus de 3968 cas ont été recensés depuis le début de l'année, avec désormais plus d'une centaine de nouveaux cas enregistrés chaque jour. Après une hausse des contaminations dans les régions de Beaubassin, Rosyle et Quatre-Bornes, le virus se propage désormais dans plusieurs secteurs de Port-Louis, notamment à Résidence La Cure. Les cas continuent aussi d'augmenter à Rodrigue, affirme le docteur Fazil Kodabakus, directeur des services de santé publique, au micro de Vince Bryan.
4: Donc, nous ne pouvons pas dire actuellement nous avons plus de 200 cas actifs, mais nous pouvons trouver qui cale un petit peu maintenant dans région 1. C'est la cure, un petit peu romandel, un peu plus le bas. Donc, nous avons encore fait un changement de saison, encore peut faire chaud des fois avec une encore moustique. Donc, prendre précaution, pas banaler, chikungunya, et prendre très sérieux, et les mêmes manger en vert, surtout quand après la pluie. Et le nombre total de chikungunya depuis le commencement de l'année, finit arrive à 3968. Rodrigo aussi, comment gain un peu plus cas. Nous avons fini avec 25 cas à Rodrigue et 13 cas actifs actuellement.
1: Tout à fait autre chose, le gouvernement zimbabwéen a décidé d'indemniser certains agriculteurs dont les terres avaient été spoliées il y a une vingtaine d'années lors de la réforme agraire lancée sous le régime de Robert Mugabe. La mesure concerne notamment des fermiers blancs originaires de pays comme la Belgique et l'Allemagne et est perçue comme un signal d'apaisement. Dans ce contexte, Odile Labatte, une Mauricienne partie au Zimbabwe à l'époque pour cultiver la canne à sucre à l'invitation des autorités, lance un appel au gouvernement mauricien. Elle souhaite que des discussions soient engagées avec Harare afin d'envisager une restitution ou une compensation pour ceux qui ont tout perdu lors de cette période. Odile Labatte au micro d'Ashley Victor.
5: On dirait qu'on va leur rendre la ferme, mais le chiffre 67 que tous les rapports annoncent, personne trop ne comprend qu'est-ce que c'est. Quelles sont ces fermes, d'où ils sont retirés. Ils ont dit que ce sont des fermes qui ont été gazettées, mais qui n'étaient pas occupées, parce que nous n'avons personne pour nous représenter sur place. On se débrouille comme on peut. Ici, on a vu différents gouvernements, différents ministres. On garde toujours espoir, parce qu'on a toujours été bien reçus au ministère, mais rien n'avance. C'est très décourageant. Personnellement, moi, je garde espoir, parce que on vous dit toujours que dans toutes ces choses-là, c'est une génération après. Or, une génération, c'est 25 ans et je pense qu'on est arrivé là.
1: Une injustice qu'elle dit ressentir encore aujourd'hui, d'autant plus que la famille a passé une trentaine d'années là-bas.
5: Un groupe de Mauriciens qui a été invité pour aller au Zimbabwe pour commencer la canne à sucre. Et au fait, la première usine de Maurice, c'est l'usine de Labourdonnais qui a été démantelée à Maurice et remontée à Hippo Valley où se trouvaient les cannes. Mon époux et moi, nous étions sur une ferme de cannes. Nous avons fait 30 ans sur cette ferme en particulier. Quand Mugabe a annoncé sa réforme agraire et nous étions dans ses critères et puis il y avait un maximum d'hectares qu'on pouvait posséder par personne, nous étions en dessous de ça. Mais le 7 octobre 2002, nous avons eu 24 heures pour quitter nos fermes.
0: 18h08, direction Madagascar.
1: La grande île qui fait face à de nouvelles difficultés d'approvisionnement en eau à Antananarive, où les autorités prévoient le remplacement de plusieurs canalisations endommagées. Depuis début mai, la Djerama a recensé plusieurs dizaines de défaillances dans la capitale et ses environs. Ces incidents provoquent régulièrement des débordements et des coupures affectant de nombreux quartiers. Pourtant, la production d'eau a récemment augmenté, ce qui accentue la pression sur les infrastructures vieillissantes. Les fuites entraînent également d'importantes pertes sur le réseau. Face à cette situation, la Djerama annonce des travaux de remplacement de conduites vétustes, certaines réparations étant déjà en cours dans plusieurs zones touchées. Et puis l'épidémie d'Ebola en République démocratique du Congo connaît une aggravation rapide. Selon le dernier bilan du ministère de la Santé, 204 décès ont été enregistrés sur 867 cas suspects contre 177 la veille, selon l'OMS, confirmant une situation en détérioration. Face au risque de propagation régionale, les centres africains de contrôle et de prévention des maladies ont placé 10 pays sous surveillance. L'Angola, le Burundi, la République centrafricaine, le Congo-Brazzaville, l'Éthiopie, le Kenya, le Rwanda, le Soudan du Sud, la Tanzanie et la Zambie. L'Ouganda, déjà touché, a confirmé 5 cas, dont un décès, est déclaré le 15 mai. Cette flambée est liée à la souche Bougio, sans vaccin ni traitement spécifiques. C'est la fin de ce journal. Merci de l'avoir écouté. Vous êtes à présent dans Génération 80-90 avec Ludo.
0: Merci beaucoup, Émilie. L'info revient à 19h sur les ondes de Radio 1.

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indiquer de la météo pour Maurice et Mia à 16h30 en ce dimanche 24 mai 2026. Un avertissement de forte houle est en vigueur à Maurice. Un avertissement de forte houle est en vigueur à Maurice, valable jusqu'à 4h du matin, ce lundi 25 mai 2026. L'anticyclone du sud des Mascareignes occasionne des alizés modérés et relativement froids sur notre région. Par ailleurs, des nuages associés à une ligne d'instabilité commenceront à influencer le temps local durant la nuit. Les prévisions pour les prochaines 24 heures. Essentiellement beau dans la soirée. Tard dans la nuit, le ciel deviendra graduellement nuageux avec des pluies intermittentes, surtout à l'est, au sud et sur les terrains élevés. Ces pluies intermittentes persisteront demain matin et il y aura également des poches de brouillard dans certaines régions. Température minimale sera entre 17 et 19 degrés sur le plateau central et entre 21 et 23 degrés sur le littoral. Des pluies occasionnelles sont toujours probables sur les hauteurs en début d'après-midi. Par la suite, le temps sera essentiellement beau sur l'ensemble de l'île. Température maximale sera entre 23 et 25 degrés sur les hauteurs et entre 27 et 29 degrés sur les régions côtières. Le vent soufflera du sud à environ 20 km par heure avec des pointes atteignant les 50 km par heure aux endroits exposés. Mer forte à très forte au-delà des récifs avec des houles du sud pouvant atteindre les 4 mètres. Les vagues pourraient déferler sur les zones côtières de basse altitude à l'ouest et au sud, surtout à l'heure des marées hautes. Il est fortement conseillé aux pêcheurs, aux plaisanciers et au public en général de ne pas sortir en mer à l'heure des marées hautes et de ne pas s'aventurer sur les plages. Les houles commenceront à s'atténuer graduellement au cours de la journée de demain. Marée haute prévue à 22h06 et demain à 9h57. Marée basse demain à 4h10 et 16h02. Le coucher de soleil, c'était à 17h38 et le soleil se lèvera demain matin à 6h35.

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1: Le décès de Madame Diwanti Diodari, née Jogi. Décès de Madame Diwanti Diodari, née Jogi, âgée de 73 ans, aussi connue sous le nom de Parvanti Devi Thakuren. Le convoi mortuaire sortira de chez son fils, M. Prakash Diwanti Didaudi, à Grand Bafon, l'Almaty, demain à 10h pour se rendre au crématoire de Gandhi à l'Almaty. Le décès de M. Bassant Tayab. Décès de M. Bassant Tayab, âgé de 79 ans, plus connu sous le nom de Moti. Le convoi mortuaire sortira de chez son fils, M. Santian Tayab, à Ramarod, Chamouni, demain à 13h pour se rendre au crématoire de Kangopal à Chamouni. Le décès de M. Suraj Anand Gumaria. Décès de M. Suraj Anand Gumaria, Human Resource Manager, National Audit Office, âgé de 60 ans, aussi connu sous le nom de Suraj. Le convoi mortuaire sortira de chez son épouse, Madame Sunita Gumaria, à Latapi Road, Bon Accueil, demain 11h, pour se rendre au crématoire de Latapi. On nous prie d'annoncer le décès de Madame Alvina Gangoudou, née à Padou. Décès de Madame Alvina Gangoudou, née à Padou, âgée de 47 ans. Aussi connue sous le nom de Alvina, le convoi mortuaire sortira de chez son époux, Monsieur Soubi Gangoudou, à Gangoudou Lane, Upperville, demain 9h30, pour se rendre à l'incinérateur de Belmont. Le décès de Monsieur Dayadut Razwanti. Décès de Monsieur Dayadut Razwanti, âgé de 67 ans, aussi connu sous le nom de Ramesh. Le convoi mortuaire sortira de chez son épouse, Madame Sunita Razwanti, à Route Royale et Croignard, demain 13h, pour se rendre au crématoire de Bramstan. Et on nous prie d'annoncer le décès de Monsieur Manoj Foura. Décès de Monsieur Manoj Foura, âgé de 56 ans, plus connu sous le nom de Jitten. Le convoi mortuaire sortira de son domicile à Grande Rivière Sud-Est, Camp des Pêcheurs, Utam Jogan Road, demain à midi pour se rendre à l'incinérateur de Beauchamp. À toutes ces familles endeuillées, Radio One présente ses sincères condoléances.
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18h24 minutes sur les ondes Radio 1. Welcome les amis de notre génération 80-90. Toujours Ludo avec vous pour vous accompagner avec une playlist au programme pour vous faire passer un agréable moment accompagné de notre ami Keshav qui assure la technique cet après-midi, enfin ce soir plutôt. Et donc vous de votre côté, j'espère que vous avez passé un excellent week-end, fin de week-end. Et bien sûr, ne vous inquiétez pas, on est là pour s'occuper de vous, s'occuper de tout. Hein. Laissez-vous bercer, laissez-vous... Voilà, laissez-vous aller et nous on s'occupe de la musique pour vous accompagner. Si vous êtes en voiture, il y en a pas mal qui sont de sortie parce que justement on va en parler tout au long de la soirée, la dernière journée de la première ligue. Donc il y en a qui sont en plein défilé en ce moment même pour les fans d'Arsenal du côté de Tribeca Mall, enfin dans la région Eben et tout. Donc et faites très attention si vous êtes dans les parages et que vous voulez pas vous retrouver en plein embouteillage. Donc trouvez une autre alternative, et parce que dans ce coin là en ce moment c'est la folie. Et donc mais prudence bien sûr est de mise. Bien sûr il y a la sécurité bien sûr qui prennent en charge, mais quand même je tenais à féliciter tous les fans d'Arsenal qui ont attendu quand même pendant longtemps, 22 ans, et c'est fait. Donc bravo à vous et félicitations, et savourez ce moment parce que voilà, si vous êtes en 22 ans encore, bien sûr, et bien mon avis, donc c'est comme ça. Allez, je vous souhaite une excellente soirée les amis, merci d'avoir choisi les ondes de Radio 1 pour vous accompagner en ce dimanche soir. Nous démarrons tout de suite avec Bandolero, avec Paris Latino, à venir bien sûr, Hathaway, What is Love, début de soirée, Nuit de Folie, avec Enrique Iglesias, Rhythm Divine, plein d'autres encore. Je vous laisse apprécier, excellente écoute, vous êtes sur les ondes de Radio 1.

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2: Il est 18h30.
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Mathias, Rhythm Divine sur les ondes de Rhythm à 18h43. Vous pouvez aussi nous envoyer vos petits messages sur le 58-53-77-21. Le 58-53-77-21. On vous souhaite une excellente soirée. La suite, c'est avec Desireless, Voyage. À venir aussi pour vous, Janet Jackson, Together Again. Excellente écoute sur Radio 1.

François Feldman joue pas sur les ondes de Radio One. Salut Mister, bon dimanche à toi. Un petit message pour Martine, Damien, Ayana, Devon et Léone. Et les Éloane, voilà, de Château-Bénarest. Et sans oublier Jessica, Luciana, Annel, voilà, Gisrel, Guy, demandé par Josiane de Médine. Merci beaucoup, Josiane. Gros bisous à vous également. Et merci pour vos petits messages. Salut, toutes ces chansons seront jouées pour Donna, Jérôme, Nicolas, Sarah Jane, Ronaldinho, Ronaldo, Shannon, Beyoncé et Cheyenne. C'est de la part de Jean de Forestside. Merci et bonne continuation. C'est gentil. Merci beaucoup et bon anniversaire à Ronaldinho, voilà, et meilleurs vœux à lui. À venir dans quelques instants, le flash de 19h, et pour tout de suite, on va terminer cette première tranche avec Andrew Duckley, OK Fred.

0: 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Retrouvons Émilie Ranga Inaf pour le Flash. Bonsoir Émilie.
1: Bonsoir Ludo, bonsoir à tous. L'évêque de Port-Louis appelle la commission Justice et Paix ainsi que la commission pour la cause créole à se pencher sur des allégations de manquement dans le recrutement au sein des collectivités locales. Jean-Michel Durone a abordé ce sujet cet après-midi dans son homélie lors de la messe de la Pentecôte au collège Sainte-Mérise à Rosil. Selon lui, ces irrégularités présumées alimentent un sentiment d'injustice et remettent en cause le principe de la méritocratie. Pour rappel, cette affaire avait déjà été évoquée au Parlement à travers une private notice question où le Premier ministre avait rejeté ces accusations. Les sanctions commencent à tomber après les incidents de dimanche dernier à Cantorel. Le gouvernement a résilié le bail de la société Hémisphère de l'Est, portant sur 178 hectares de terre de l'État à Deux-Seine, Rocherie, Leclerc et Galanty. L'annonce a été faite par le ministère de l'Agro-Industrie. Ce bail, valable de septembre 2022 à septembre 2029, concernait des activités de chasse, de pêche et d'écotourisme. Selon le service forestier, plusieurs infractions au Shooting and Fishing Leases Act ainsi qu'aux clauses du contrat auraient été constatées. La résiliation prendra effet 48 heures après notification conformément au contrat. Les autorités assurent avoir respecté les procédures légales. Le chikungunya continue de progresser à Maurice. Plus de 3968 cas ont été recensés depuis le début de l'année, avec désormais plus d'une centaine de nouveaux cas enregistrés chaque jour. Après une hausse des contaminations dans les régions de Bobassin, Rosil et Quatre-Bornes, le virus se propage désormais dans plusieurs secteurs de Port-Louis, notamment à Résidence La Cure. Les cas continuent aussi d'augmenter à Rodrigue. Et puis à l'étranger, Donald Trump a assuré au Premier ministre israélien Benjamin Netanyahou que tout accord avec Téhéran sur le nucléaire iranien inclurait des conditions strictes selon un responsable israélien. Lors d'un appel hier soir, l'ancien président américain a insisté sur le démantèlement complet du programme nucléaire iranien et le transfert de tout l'uranium hautement enrichi hors du pays, affirmant qu'aucun accord final ne serait signé sans ces exigences. De son côté, Netanyahou a rappelé la nécessité pour Israël de conserver sa liberté d'action face aux menaces régionales, notamment au Liban. Donald Trump a, selon la même source, réaffirmé son soutien à cette position. C'est la fin de ce flash. Vous retrouvez, sans plus tarder, Ludo.
0: Ah, merci beaucoup, Émilie. À plus tard.
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si vous êtes amateur de foot, c'est lancé, c'est la dernière journée, donc en multiplex. Vous pouvez bien sûr suivre ces matchs sur à la télé. Donc, et nous, bien sûr, nous vous donnerons les scores au fur et à mesure. Pour l'instant, Wolves a marqué sur penalty face à Burnley. Donc, Wolves qui assure sa place pour le prochain. La prochaine saison, on va dire ça comme ça. Voilà. Donc, sinon, voilà. Bienvenue, les amis. Si vous venez de vous brancher sur les ondes de Radio One, vous écoutez Génération 80-90 avec moi-même Ludo et aussi Keshav qui assure la technique et vos petits messages qui nous accompagnent également sur le 58. Le 58-53-77-21. Le 58-53-77-21. Keshav, raconte-toi ça, tout droit. Alors donc. Voilà, c'est de la bonne humeur, c'est de la joie, c'est ça, comme ça. Donc, voilà. Et si vous voulez, bien sûr, passer un petit message ou il y a quelqu'un de votre famille, de votre entourage qui fête son anniversaire, n'hésitez pas, envoyez-nous un petit message et on passera, bien sûr, un petit coucou, un petit big up à la personne concernée. Allez, on enchaîne tout de suite au programme. Qu'est-ce qu'on vous propose à venir? Bien sûr, Wingfield avec Sexy Eyes et Craig King Bang avec Joe Pardy et MC Solar. Bouge de là. Et pour tout de suite, on vous propose un petit Zouk Machine avec Maldon et à venir, bien sûr, un bon petit Charles Lewis Soca Dance.

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avec Sexy Eyes sur les ondes Radio 1. Salut Ludo, j'espère que tu vas bien et que tu as passé une agréable journée. Merci pour les chansons Memories. Et est-ce que tu pourrais passer la chanson Do What You Do de Jermaine Jackson pour moi-même? Un gros bisou, bonne rentrée, bonne semaine bénie à toi. C'est de la part de Charlène. Merci beaucoup, c'est gentil, merci. Gros bisou à toi. On va essayer de voir si on a du temps pour caler le son. Bonsoir Mr Love et l'équipe, je souhaite un joyeux anniversaire à mon neveu David qui fête ses 40 ans aujourd'hui et je lui souhaite que des belles choses. Et je souhaite un joyeux anniversaire à la maman de Keshav qui fête son anniversaire aujourd'hui, c'est vrai? Ah ouais? Eh ben, bisous à ta maman, hein. Bon anniversaire à maman de Keshav. Et on lui souhaite que le meilleur, quoi. Voilà. Et merci beaucoup pour vos petits messages. Ça se passe sur le 58-53-77-21. Les 58-53-77-21. Et on enchaîne, bien sûr, avec Craig King Band, Jeopardy, et on va venir, justement, après MC Solar, bouge de la Alphaville, Sound Like Melody pour vous sur les ondes de Radio 1.

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5: Radio 1, il est 19h30.
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Like Melody, signé Alphaville sur les ondes de Radio One. Et oui, il a marqué, enfin pas marqué, mais il a livré sa 21e passe décisive. Bruno Fernandes qui, il est le seul à atteindre ce niveau. 21 passes décisives, donc voilà. Et but marqué par Dorgu, et bravo à Manchester United qui prend dessus sur Brighton, 1-0 pour le moment, et toujours 0-0 entre Liverpool et Brentford. Et ah, il a fallu. C'est passé tout près. Allez, donc nous on va continuer en musique, les amis, à venir pour vous sur les ondes de Radio One. On vous propose bien sûr Aswad avec Shine, la compagnie créole. Allez, et bien sûr pour tout de suite, je vous laisse en compagnie de Tarkan avec Schmarik, bien sûr, et à venir aussi Partenaire Particulier, tout simplement. Excellente écoute, vous êtes sur Radio One.

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Le groupe Passoir avec Shine sur les On The Way The One à 19h52 minutes. Et oui, juste pour vous rappeler qu'à partir de 20h, ce sera votre prochain point sur l'actualité. À venir en musique, la compagnie créole Aïe avec Aïmounla. Et bien sûr, juste après, Undercover avec les Backstreet Boys, Baker Street pour vous sur les On The Way The One. Et nous, on se retrouve tout à l'heure pour la suite.

0: Radio 1, il est 20h. Et nous retrouvons Émilie Rengaineff pour le Flash. Bonsoir Émilie.
1: Bonsoir Ludo, bonsoir à tous. Drame à la prison de Beaubassin ce matin. Ibrahim Daoud Barkatali, 40 ans, originaire de The Vale, a été retrouvé sans vie dans sa cellule aux petites heures. Selon les premières constatations, il aurait été découvert pendu par des officiers pénitentiaires. Le médecin des services de santé des prisons a constaté le décès sur place. Le service pénitentiaire indique que les procédures d'urgence ont été immédiatement enclenchées sans succès. Une autopsie est attendue. Le détenu était en détention provisoire dans une affaire de meurtre conjugal impliquant son épouse Swapna Ibrahim Daoud, connue sous le prénom de Nazima, retrouvée morte en octobre 2023 à La Salette, Grand B. L'évêque de Port-Louis appelle la commission justice et paix ainsi que la commission pour la cause créole à se pencher sur des allégations de manquement dans le recrutement au sein des collectivités locales. Jean-Michel Duron a abordé ce sujet cet après-midi dans son homélie lors de la messe de la Pentecôte au collège Sainte-Mérise à Rosile. Selon lui, ces irrégularités présumées alimentent un sentiment d'injustice et remettent en cause le principe de la méritocratie. Au rappel, cette affaire avait déjà été évoquée au Parlement à travers une private notice question où le Premier ministre avait rejeté ses accusations. Le chikungunya continue de progresser à Maurice. Plus de 3 968 cas ont été recensés depuis le début de l'année, avec désormais plus d'une centaine de nouveaux cas enregistrés chaque jour. Après une hausse des contaminations dans les régions de Beaubassin, Rosile et Quatre-Bornes, le virus se propage désormais dans plusieurs secteurs de Port-Louis, notamment à Résidence La Cure. Les cas continuent aussi d'augmenter à Rodrigue. Et puis un homme de 39 ans est mort ce dimanche dans l'état du Queensland, dans le nord-est de l'Australie, après une attaque de requins. Le drame s'est produit dans une zone proche de la Grande Barrière de Corail. Selon la police du Queensland, les services d'urgence sont intervenus peu avant midi. La victime a été sortie de l'eau mais est décédée sur la rampe de mise à l'eau des suites de ses blessures. Une attaque similaire avait déjà eu lieu la semaine précédente en Australie occidentale. C'est la fin de ce flash. Merci de l'avoir écouté. Vous retrouvez Ludo.
0: Merci beaucoup Émilie. On vous retrouve à 21h pour un prochain point sur l'actualité.

Comme les amis, dans cette troisième partie de notre génération 80-90, nous sommes ensemble jusqu'à 22h. Toujours Ludo qui vous accompagne au micro, à la technique, à Keshav. Et bien sûr, une playlist bien concoctée, bien étoffée pour vous accompagner durant cette tranche. Et nous aurons bien sûr au programme George Michael avec Force Love, Jean Schultris, voilà, avec Confidence pour Confidence. Bien sûr, Diana King, Shy Guy pour vous et Salt and Pepper, Let's Talk About Sex Baby. Et pour tout de suite, je vous laisse en compagnie de Jean-Pierre Madard avec Macumba. Excellente écoute, vous êtes bien sur les ondes de Radio 1. Et n'oubliez pas vos petits messages 58 53 77 21.

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0: Lady Vado, les divas du dancing sur les ondes de Radio One. Restez bien branchés, la suite de notre playlist juste après une courte page de pub.
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2: Il est 20h30.
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0: c'est la voix à Patrick Bruel sur Les Ondes de Radio 1, sorti en 1989. Pour vous faire plaisir, les amis, restez bien connectés. Encore des sons à partager avec vous. À venir, bien sûr, Bee Gees. Nous avons Jimmy Cliff et Bernard Lavillier. Et entre autres, bien sûr, Like Back pour vous avec Sunshine Reggae. Mais pour tout de suite, on vous laisse apprécier un bon petit page de pub et ensuite, on revient juste après.
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Avec Jimmy Cliff, le défunt Jimmy Cliff qui nous a quitté quand même récemment, avec Melody Tempo Harmony sur les ondes de Radio One. Vos petits messages qui continuent sur le 58 53 77 21, le 58 53 77 21. Nous avons Mélanie qui nous envoie un petit message. Salut Ludo, ça va? Ben oui, ça va très très bien. Alors on te souhaite une bonne soirée. Merci pour la playlist de ce soir. Et gros big up à l'équipe Yakichi dans concert de Black Ayo. Bah oui, super, super concert hier. En tout cas, magnifique. Et nous souhaitons une bonne soirée. Excellente semaine à toi et toute l'équipe de Radio One. Merci beaucoup, c'est très gentil. Bonne semaine à vous également. Et nous avons un autre message. Salut Ludo. Et j'espère que ça va. Oui, ça va super bien. Moi, c'est Tati Myriam. Mais merci beaucoup pour la playlist, les sons que tu nous proposes ce soir. Ben, je vous en prie. En tout cas, c'est l'équipe qui a organisé ça. Nous saluons en passant Rajiv qui bien sûr travaille sur et Yann bien sûr qui travaille sur les deux bien sûr. Ne pas oublier hein, donc tous les deux travaillent bien sûr sur la playlist de la programmation musicale et bien sûr Keshav qui met en exécution tout cela. Donc un petit peu. Nous on va marquer une pause justement avant de vous proposer le prochain titre avant l'info bien sûr de 21h. Je vais vous laisser bien sûr en compagnie de Laid Back Sunshine Reggae pour vous et restez bien connectés. On se retrouve dans quelques instants pour le flash de 21h.

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3: 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Un point sur l'actualité avec Émilie Rangaïnaf. Bonsoir Émilie.
4: Bonsoir Ludo. Les sanctions commencent à tomber après les incidents de dimanche dernier à Cantorel. Le gouvernement a résilié le bail de la société Hémisphère de l'Est, portant sur 178 hectares de terre de l'État à Deux-Seines, Rocherie, Leclerc et Galanty. L'annonce a été faite par le ministère de l'Agro-Industrie. Ce bail, valable de septembre 2022 à septembre 2029, concernait des activités de chasse, de pêche et d'écotourisme. Selon le service forestier, plusieurs infractions au Shooting and Fishing Leases Act ainsi qu'aux clauses du contrat auraient été constatées. La résiliation prendra effet 48 heures après notification, conformément au contrat. Les autorités assurent avoir respecté les procédures légales. L'évêque de Port-Louis appelle la commission justice et paix ainsi que la commission pour la cause créole à se pencher sur des allégations de manquement dans le recrutement au sein des collectivités locales. Jean-Michel Durone a abordé ce sujet cet après-midi dans son homélie lors de la messe de la Pentecôte au collège Sainte-Mérise à Rosil. Selon lui, ces irrégularités présumées alimentent un sentiment d'injustice et remettent en cause le principe de la méritocratie. Pour rappel, cette affaire avait déjà été évoquée au Parlement à travers une private notice question. Le Premier ministre avait rejeté ces accusations. Drame à la prison de Beaubassin ce matin. Ibrahim Daoud Barkatali, 40 ans, originaire de The Vale, a été retrouvé sans vie dans sa cellule aux petites heures. Selon les premières constatations, il aurait été découvert pendu par des officiers pénitentiaires. Le médecin des services de santé des prisons a constaté le décès sur place. Le service pénitentiaire indique que les procédures d'urgence ont été immédiatement enclenchées sans succès. Une autopsie est attendue. Le détenu était en détention provisoire dans une affaire de meurtre conjugal impliquant son épouse, Swapna Ibrahim Daoud, connue comme Nazima, retrouvée morte en octobre 2023 à La Salette, Grand Bay. Et puis à l'étranger, au moins 16 personnes sont mortes en Inde à cause de la chaleur depuis le début de la saison chaude, ont indiqué des responsables ce dimanche. Le sud du pays, notamment Telangana, est touché par des températures extrêmes dépassant par endroits les 45 degrés. Les autorités locales ont appelé à une vigilance accrue et déconseillé les sorties aux personnes vulnérables comme les enfants, les personnes âgées et les femmes enceintes. Habituées aux fortes chaleurs entre avril et juin, le pays subit désormais des vagues de chaleur plus longues, fréquentes et intenses, aggravé par le changement climatique. Voilà ce qui met un point final à ce point info. Merci de l'avoir écouté. C'était le dernier point de ce dimanche. Vous retrouvez sans plus tarder Ludo.
3: Merci beaucoup Émilie. L'info revient demain matin à 5h du matin. Mais sinon pour tout de suite, nous on continue avec Génération 80 jusqu'à 22h.
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C'est parti pour la dernière dernière tranche plutôt de notre génération 80-90. Et vous l'avez compris, donc dans cette dernière tranche, on vous propose bien sûr les musiques bien cool, du slow rock, un peu des années 80-90. Vous l'avez entendu bien avec la première chanson de Demis Roussos, Quand je t'aime, qui a démarré notre programmation pour cette tranche. À venir pour vous, Kiss avec Forever, Daniel Lavoie avec Ilsem et aussi Marc-Anthony et Tina Turner, I Want to Spend My Lifetime Loving You, tout cela entre autres pour vous, pour votre plaisir sur les ondes de Radio One. Et pour tout de suite, je vous laisse avec Forever de Kiss.

Lara Fabian avec Je t'aime sur les ondes de Radio One. À venir pour vous, bien sûr, Francis Cabrel, Je t'aime et je t'aime et je t'aimerai. Bien sûr, après une page de pub, après le top horaire, bien sûr, nous aurons bien sûr Phil Collins Against All Odds pour vous sur les ondes de Radio One. Mais sinon, j'espère que vous, de votre côté, ça se passe bien. Et nous, on enchaîne avec... Francis Cabrel, Je t'aime et je t'aime et je t'aimerai.

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1: Il est 21h30.
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Christian's Words plutôt sur les ondes de Radio One. Quelques petits messages, voilà, sur le 58-53-77-21. Bonsoir Ludo, c'est Muriel de Rosil. Merci pour les belles chansons. J'ai adoré Alone des Bee Gees. Et c'est mon groupe préféré des années 80. Et c'est Tina Arena. Oui, c'est vrai. Et la chanson qui... Ouais, c'est vrai. Vous avez raison. J'ai raté plutôt. Donc, c'est Tina Arena en compagnie de... C'était... Comment s'appelle l'artiste, là? Kesha va me dire ça dans un moment. Et... Marc-Anthony. Voilà. Marc-Anthony et Tina Arena. Oui, c'est vrai. Allez, nous on enchaîne bien sûr avec la suite de notre programme à venir. Bon Jovi avec Always, Claude Barzotti, Madame et Seal, Kiss from a Rose. Mais pour tout de suite, on vous laisse avec Lenny Kravitz. It ain't over till it's over. Excellente écoute. Vous êtes sur les ondes de Radio One. Il est 21h41.

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Claude Barzotti avec Madame. Et ben c'est ici que moi je vais prendre congé de vous en espérant que vous avez passé un agréable moment en notre compagnie. Je vous donne rendez-vous la semaine prochaine, bien sûr, jeudi. Voilà, jeudi je serai les vôtres. Jeudi, vendredi, samedi et dimanche. Voilà donc le programme de la semaine. Et sinon, bonne rentrée pour voilà ceux qui... Comment ? Oui, bien sûr. Il y a Keshav qui me parle. Donc, bonne rentrée. Voilà, ceux qui rentrent à la maison et aussi ceux qui vont reprendre le chemin du boulot demain matin. Et bonne rentrée, bon courage et surtout très belle semaine à vous tous. Ciao, ciao, à bientôt et très bonne nuit à vous tous. Pas billet, faire bon, donne bon et gagne bon. Ciao, ciao.

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0: exactement 22h.
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4: Très belle soirée, Radio 1, 22h30.
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